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fidèle auditeur de Radio Ndekeluka, bonjour, bon réveil et bienvenue dans votre matinale info du mercredi 2 septembre. Nous sommes au 245e jour, 120 restant et 36e semaine vierge, reste le 6 du mois. Les Ingrid sont en fête et bonne fête patronale à Ingrid Josette Sandanga, bonne fête patronale à Ingrid Fidelia Piaba et aussi joyeux anniversaire à tous les natifs et à toutes les natives du jour. Le renard peut changer de peau, mais pas de caractère. C'est notre adage. Cela veut dire les apparences peuvent changer, mais la nature profonde d'une personne reste difficile à modifier. Oulala, joli comme adage. Cela nous permet aussi de comprendre certaines réalités sociales. Lorsque nous vivons dans une société, n'est-ce pas parfait, Teddy Comessé? C'est vous qui gérez les informations aujourd'hui. Sostenzo Naïta, toujours aux tables numériques, au micro pour vous donner vie dans cette matinale info. Je suis Maître Demango, Christ Chanel, votre voisin du quartier, pour vous accompagner dans votre matinale info dans laquelle vous aurez droit aux informations, bien sûr, aux chroniques et à une très belle programmation musicale pour vous mettre en mouvement en ce mercredi. C'est tout pour cette journée, vous avez compris. Donc, on va démarrer avec de la musique. 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
0: 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Mais quand même, la moitié, on m'a dit qu'on a des mots guéris. Oula, quand va faire pour Tina Tapla? 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Chut. 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
0: 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Merci Nathan, merci en tout cas. La chanson là.

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0: petit Lucas. Parole d'enfant.
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1: Ok, Njonima, ça veut dire qu'à propos de mon mari, la carte de mon journal, on m'a fait arrêter un gain qui était à voir.
2: Elle m'a fait arrêter un gain.

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0: 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Quand je suis en encore appel, je suis en train de me faire encore. 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

Super Nzenze dans ce titre Malik Bingo à 5h54 et 33 secondes sur Radio Ndekeluka, votre fréquence de proximité. 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Super Nzenze, nous continuons le chemin avec vous.

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16: 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Parfait, dit commissaire, bonjour.
3: Bonjour, Christ Chanel Dimango, bonjour à tous. À la une, la plateforme de la société civile PARSP alerte sur les difficiles conditions de détention à la prison de Boire dans la Nanam Mambéré. On en parle au début de ce journal. Nous ferons également un tour à Bangassou dans le Momo où le vélo reste le principal moyen de déplacement. Jeunes et adultes l'utilisent au quotidien pour leurs diverses activités. L'artiste centrafricain Fitu Terrache annonce son tout premier concert à Bangui le 12 septembre prochain. Un rendez-vous placé sous le signe de la résilience. Handball, les finales du play-off de la Ligue de Bangui de cette saison démarrent après-demain.
16: À la une, la plateforme de la société civile pour l'appui aux réformes du système pénitentiaire en République centrafricaine tire la sonnette d'alarme sur les conditions de détention à la prison de Boire.
3: Après une mission d'observation dans cet établissement pénitentiaire, l'organisation dénonce notamment la malnutrition, le manque d'eau potable et les difficultés d'accès à la justice auxquelles font face les prisonniers. Christo Roy Jordan Badingui.
5: Selon la PARSP RCA, cette mission visait à évaluer les conditions de vie des détenus. Cependant, sur place, le constat est préoccupant. Marie-Ange Yakité est secrétaire générale adjointe de cette organisation.
7: Nous avons aussi constaté qu'il y a le problème de malnutrition, puisque l'enveloppe allouée pour l'alimentation des détenus, c'est insuffisant. Ce qui fait que beaucoup de détenus ont vraiment ce problème-là. Nous avons aussi constaté qu'il y a des maladies. Il y a des gales, il y a des tuberculoses. Un peu partout. Il y a aussi le problème de l'eau. Puisque lorsque nous sommes arrivés, leur forage ne marchait pas. Et ce qui fait que les détenus sortent même pour pouvoir aller chercher de l'eau à l'extérieur.
5: La plateforme dénonce également les lenteurs judiciaires. Plusieurs prévenus attendent toujours leur jugement faute d'audience régulière. Pour Arnaud Dounia, secrétaire général de la PARSP RCA, l'application des mécanismes juridiques existants permettrait d'améliorer la situation.
15: Avant, c'était le ministère de l'Intérieur qui gérait
20: est les prisons en République centrafricaine. Et donc, depuis les états généraux de la justice, c'est maintenant qu'à partir de là qu'on a maintenant ramené les prisons qui sont gérées maintenant par le ministère de la justice. L'état centrafricain a mis en place des mécanismes juridiques, c'est-à-dire que la loi 12003 avec ses quatre décrets de 2016.
5: Prévu pour accueillir 120 détenus, la prison de Bouardonna-Nanamambéré en compte aujourd'hui près de 200.
3: Merci à vous Jordan. Vous retrouverez à la fin de cette édition l'intégralité de l'entretien de Marie-Ange Yakité, secrétaire générale adjointe de la plateforme de la société civile pour l'appui aux réformes du système pénitentiaire en RCA.
16: Pendant ce temps dédié, la mission internationale Manhattan apporte son soutien aux détenus de la maison d'arrêt de Boussembélé dans l'Ombélampoko.
3: Oui Chris, cette organisation religieuse leur a distribué des repas, des médicaments, du savon et des kits d'hygiène. Des précisions de notre correspondant Onisifor Andagor Lessini.
21: Cette assistance psychosociale intervient à un moment où les prisonniers vivent dans des conditions précaires, car le crédit alimentaire alloué ne permet pas de nourrir convenablement ces détenus. Franquin Wilfried Ngofio, régisseur en chef de la maison d'arrêt, apprécie ces gestes qu'il qualifie de salutaires.
22: L'objectif de la mission était d'accompagner spirituellement, moralement et surtout socialement les personnes privées de liberté. Durant les deux jours où un repas amélioré avait été préparé à l'endroit des détenus, ce que les détenus n'ont pas l'habitude de manger. Les détenus étaient aussi appuyés par les kits de nettoyage, à savoir les savons en morceaux, les savons liquides, les serpillères, homo et autres, et aussi les produits médicaux de premiers soins. Je tiens vraiment à lancer ce cri d'alarme à tout le monde qui m'écoute à ce moment que vraiment il faut mener des actions en faveur des détenus, surtout les détenus de Boussembélé en particulier et ceux du reste également en général.
21: Selon le responsable de la mission internationale Mananata, Martins Meda Zanfio, ce geste vise à témoigner de la compassion envers ces détenus.
23: Quand un détenu est malade, il a besoin de médicaments et aussi de la nourriture. Alors toutes les choses, il faut leur apporter pour les aider dans leur incarcération, pour leur permettre d'être aussi dans la joie comme nous qui sommes libres.
21: Cet appui intervient selon le responsable de l'organisation après ceux apportés aux prisonniers de Ngaragba et de Mbaïki dans la Lubaï. Onésifor Andagor Lesene, Boussembélé, Radio Ndekeluka.
16: À Bangassou, dans la préfecture du Mbomou, le vélo reste l'un des principaux moyens de déplacement et de transport des marchandises à travers la ville.
3: Faute de transport en commun adapté, les jeunes et les personnes âgées ont recours au vélo pour leurs activités quotidiennes. Reportage de Bolivis Massambaye.
24: Bon,
25: c'est la voie de grâce à Dieu rencontrée au centre-ville de Bangassou. Il revient de Lungungba avec deux sacs de manioc chargés sur son vélo. Depuis 5 ans, ce moyen de transport l'accompagne dans ses activités de tous les jours.
24: Parce que le vélo là nous permet de nourrir nos foyers. Donc si Dieu nous prête la vie et qu'il nous donne un peu de moyens, on va changer le vélo là pour quand même trouver des motos, pour quand même nous favoriser le déplacement.
25: Pour Dieu merci, la bicyclette est bien plus qu'un simple moyen de déplacement. Elle lui permet de faire du commerce tout en pratiquant une activité physique.
26: C'est le vélo qui nous facilite les déplacements ici à Bangassou. Tous mes trajets, je les fais à vélo. Je peux parcourir plusieurs kilomètres. C'est vrai que parfois j'ai des douleurs musculaires, mais je prends des médicaments pour rester en forme. Pour moi, le vélo est non seulement un moyen de transport pour les marchandises, mais aussi un moyen de faire du sport.
25: Alfred, quant à lui, roule sur un vélo reçu grâce au projet Londo Plus. Il affirme parcourir chaque jour entre 40 et 45 km pour ses différentes courses.
27: C'est le projet Londo Plus qui m'a offert ce vélo. Il me permet d'effectuer mes différentes activités commerciales. Il m'arrive parfois de parcourir entre 17 et 45 km pour acheter mes marchandises. Je peux notamment acheter des sacs de manioc ou des bidons d'huile de palme.
28: Parfois, même qui pique à 45 km par jour.
25: La ville de Bangassou est confrontée à plusieurs défis, dont la dégradation des routes. De nombreux habitants disent se sentir oubliés et appellent les autorités à répondre aux préoccupations de la population de cette partie du pays. Bolivis Massambaye, de retour de Bangassou, Radio Ndekeluka.
16: Autre fait de l'actualité, les consommateurs de piment déplorent sa rareté sur les marchés de Bangui.
3: Très apprécié pour relever le goût des aliments, depuis plusieurs semaines, le prix d'un sac Banco de piment vendu autrefois à 5 000 atteint désormais 20 000 francs CFA. Reportage de Destin de Bonheur Willikan.
27: Au marché combattant situé dans le 8e arrondissement de Bangui, trouver du piment devient un véritable casse-tête. Lorsqu'il est disponible, les quantités sont faibles et les prix ont beaucoup augmenté. Géraldine, une vendeuse de légumes, observe cette situation tous les jours.
0: Je vends du piment à 50 ou 75 francs l'unité. Le piment est devenu cher. Un sac Banco se vend à 20 000 francs CFA, y compris la tomate et les champignons. Si je vends un piment à 25 francs, je ne m'en sortirai pas.
27: Même constat au marché Gobongo, toujours dans le 8e. Lydie, venue faire ses achats, répare sans avoir trouvé le moindre piment.
1: Le prix du piment est tellement élevé que je n'ai pas pu acheter. Cela affecte vraiment nos familles, car nos maris adorent le piment. Mais quand on fait des efforts pour acheter, c'est trop cher.
27: Direction ensuite le marché PK12, principal centre d'approvisionnement de nombreuses vendeuses de piments. Après quelques minutes, un camion en provenance de Sibut vient d'arriver. Les commerçantes se précipitent alors vers les marchandises, mais le piment est toujours introuvable.
0: Quand un camion de Sibut arrive, on s'approche pour acheter des légumes. Comme vous pouvez le constater, la demande est supérieure à l'offre. Nous voulons du piment, mais il n'y en a pas.
27: Pour Nelly, une cultivatrice venue de Mabo, cette pénurie est liée en grande partie aux perturbations climatiques qui affectent les récoltes depuis plusieurs mois.
0: Je viens de Mabo. Nous cultivons le piment, mais il n'y a pas de la pluie. Les termites en profitent pour dévaster nos plants. Et comme il ne pleut pas, certaines cultures se sont tout simplement desséchées.
27: Cette baisse de la production se fait aujourd'hui ressentir sur plusieurs marchés de Bangui. Selon les nutritionnistes, le piment présente plusieurs bienfaits pour la santé grâce à ses propriétés nutritives. Toutefois, ils recommandent d'en consommer avec modération.
16: Un mot de culture, Teddy, l'artiste centrafricain Tirash Manasseh Fabrice Goyema, connu sous le nom de Futur Tirash, annonce son premier concert à Bangui.
3: Oui, prévu le 12 septembre prochain au centre culturel Samapanza, cet événement placé sous le thème de la résilience rend hommage à ceux qui affrontent les difficultés sans perdre de l'espoir. L'artiste invite le public à venir partager un message de courage et d'espoir. Il est au micro de Martine Oli.
2: En tout cas, je suis en train de rechercher plus de visibilité, plus de partenariats et avoir plus d'audience sur moi. Ce qui va arriver après ce concert, il y aura des tournées dans les villes de province et après il y aura des sorties internationales. Effectivement, en tout cas, je compte vraiment sur le public. De base, je ne peux pas faire un concert sans mon public, donc je compte sur mes frères centrafricains de venir me soutenir massivement. Non, l'entrée sera 2000 francs standard, VIP 5000. Le concert aura lieu le 12 septembre au centre culturel Samapanza. En tout cas, j'ai convié la presse parce que c'est très important. Pour l'instant, il y a certaines personnes qui sont sur les réseaux. Donc du coup, si j'appelle la presse, je pense bien que mon concert sera bien se passer.
16: Actualité hors de nos frontières. À Madagascar, l'ancien président du Sénat a été condamné hier à 10 ans de travaux forcés par le tribunal d'Antananarivo.
3: La justice a reconnu l'implication de Richard Ravalomanan dans la répression des manifestants de septembre et octobre 2025, ayant conduit à la chute de l'ancien président malgache. L'ex-président du Sénat a été condamné pour complicité de meurtre et complicité de coups et blessures volontaires. Pour rappel, la répression des manifestations de la Gen Z de un groupe de jeunes à Madagascar a fait au moins 22 morts et des centaines de blessés, selon des organisations des droits de l'homme. L'avocat de l'ancien président du Sénat, Richard Ravalomanan, a annoncé faire appel de la décision contre son client.
16: Le Fonds monétaire international FMI s'engage à prêter 2,2 milliards de dollars au Sénégal au titre de faciliter l'élargie du crédit.
3: Oui, Chris, l'annonce du prêt a été faite hier lors d'une mission de cette instance financière à Dakar. Sur une période de 3 ans, le FMI devrait décaisser tous les 6 mois une partie de ses fonds. Cela doit aider le Sénégal à rembourser sa dette, mais aussi financer son programme de réforme économique et financière. Cet accord a été trouvé près de 2 ans après la suspension par FMI de son dernier prêt suite à une révélation d'une dette cachée de plus de 9 milliards de dollars lors de l'administration de Macky Sall.
16: Voilà. Tournons la page des sports avec du handball à Bangui où les finales du play-off de la Ligue saison 2025-2026 démarrent cet après-midi.
3: C'est plutôt après-demain. Ces rencontres vont se dérouler de la manière suivante chez les dames seniors. Samedi à 8h, Black Star va affronter Assopiti à l'INGS et dimanche chez les hommes seniors à 9h30, Dauphin sera face aux Anges de Benzville.
16: Football, les éliminatoires de la sous-ligue de Lakwanga à Bangui débutent ce week-end.
3: Oui, après 8 journées de cette compétition derrière le dispensaire de Lakwanga, il est temps de passer à la phase élimination par les matchs de poule. Les équipes se tiennent prêtes pour cette nouvelle étape. Le président de la sous-ligue, Camille Laurence Combo, a été joint par Nathan de Saint-Stéphane Ngoumbi.
4: Nous sommes à la séance de match de poule et pour l'instant il y a 15 clubs et sur 15 clubs il y a 3 poules, donc chaque poule est composée de 5 équipes et sur les 5 équipes on va enlever les chaque dernier de chaque poule et comme ça va rester 4-4 et sur les 4 équipes ça va faire 12 clubs et maintenant on va attaquer aux éliminatoires pour enlever 6 et après maintenant on va repêcher les 2 meilleurs perdants pour compléter et ça va faire 8 et puis on va entamer la phase de quart de finale, demi-finale et finale. Pour l'instant moi en tant que président de la je ne pourrais jamais, soi-disant, je suis derrière une équipe ou non, que le meilleur gagne. Et chaque équipe est motivée, et les supporters.
3: C'est la fin de ce journal, merci de l'avoir suivi.
16: 6h13 sur Radio Ndekeluka, une pause avant de suivre notre invité.
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16: Marie-Ange Yakité, secrétaire générale adjointe de la plateforme de la société civile pour l'appui aux réformes du système pénitentiaire en République centrafricaine, est notre invitée du jour. Au micro de Chris-Roy Jordan Badengue, elle parle des conditions difficiles de détention à la prison de Boire dans la Nana Mambéré.
10: Madame Marie-Ange Yakité, bonjour.
11: Bonjour monsieur le journaliste.
10: Vous avez effectué une visite dans la Nana Mambéré, précisément à Boire. On veut savoir les raisons de ce déplacement sur le terrain.
11: Je vous remercie pour pouvoir me poser cette question. Je peux vous dire que le mobile de notre déplacement est inscrit dans le programme de la Division des droits de l'homme de la MINUSCA, qui a l'habitude de nous appuyer financièrement et puis techniquement aussi pour pouvoir réaliser notre activité. Puisque depuis en 2021 que la Division des droits de l'homme a commencé de nous financer, mais avant c'était en solo. Et arrivé en 2023, la Division des droits de l'homme a jugé mieux de nous financer par consortium. Et avant, on nous finançait comme ça, parfois on réalise nos activités dans 5 ou bien 8 villes. Mais pour cette année, avec l'attention de trésorerie, nous avons effectué seulement la visite dans la ville de Boire et c'était comme ça que nous sommes allés pour pouvoir sensibiliser la population de Boire, les OPJ, c'est-à-dire les officiers de police judiciaire, les leaders communautaires et les agents pénitentiaires et enfin on a effectué une visite dans les locaux de détention, c'est-à-dire la gendarmerie, la police et la maison centrale de Boire.
10: Vous avez effectué cette visite à la prison de Boire de la Nana Mambéré. On se pose la question, madame, de savoir qu'est-ce que vous avez pu constater en arrivant sur place par rapport au nombre des prisonniers, car selon nos informations, c'est mieux là-bas qu'à Bangui ici.
11: Bon, ce qui est là, je peux dire que c'est pas tellement mieux, puisque le problème de surpopulation, c'est un peu partout, y compris à Bangui, dans l'intérieur du pays aussi. Et ce que nous avons constaté à Bois, c'est qu'il y a une surpopulation des détenus. Donc, l'effectif des détenus est vraiment, vraiment nombreux. Et parce que c'est vraiment contraire à la loi. Mmh. Et c'est même contraire aux règles minimales des Nations Unies. Nous avons aussi constaté qu'il y a le problème de malnutrition, puisque l'enveloppe allouée pour l'alimentation des détenus n'est pas vraiment suffisante, c'est insuffisant. Ce qui fait que beaucoup de détenus ont vraiment ce problème-là. Nous avons aussi constaté qu'il y a des maladies. Il y a des maladies, il y a des gales, il y a des tuberculoses un peu partout. Et puis voilà, nous avons aussi constaté qu'il y a aussi le problème de l'eau. Puisque lorsque nous sommes arrivés, leur forage ne marchait pas, n'était pas opérationnel. Et ce qui fait que les détenus sortent même pour pouvoir aller chercher de l'eau à l'extérieur de l'établissement pénitentiaire. Et je vois que là, c'est vraiment un sérieux problème en ce qui concerne leurs conditions de détention.
25: C'est-à-dire que les conditions dans lesquelles vivent ces prisonniers ne respectent pas vraiment les règles mondiales mises en place pour le respect des droits des détenus.
11: Notre pays, la République centrafricaine, a signé tellement des instruments juridiques au niveau international et au niveau national. Au niveau international, nous avons les règles mondiales qui disent qu'un détenu a droit à une alimentation équilibrée, saine, et puis a droit aussi aux soins médicaux, tout ça. Donc nous avons constaté vraiment pas mal de choses qui sont vraiment contraires à la loi.
25: Ok, à vous écouter parler, les conditions dans lesquelles vivent ces prisonniers sont déplorables. Mais dans votre rapport, vous parlez également d'un problème d'accès à la justice pour ces prisonniers. C'est quoi vraiment le problème?
11: Bon, vous savez, c'est l'État qui a appréhendé tous ces détenus-là. Donc, l'État a droit de leur faciliter l'accès à la justice. Mais le problème qui se pose, il y a des détenus qui sont des démunis et qui n'ont pas le moyen pour pouvoir avoir un avocat conseil. Et ce qui fait que ça pose toujours problème. Et aussi, vous savez, les gens qui travaillent dans l'établissement pénitentiaire de Bois ou bien tribunal ont leur compte ici à Bangui. Et donc, de temps en temps, ils doivent descendre à Bangui pour chercher leur argent. Et ce qui fait que dès que le procureur ou bien le président du tribunal descend à Bangui, et ça pose problème puisqu'il n'y aura pas d'audience. Et ce qui freine aussi leur accès aussi à la justice.
25: Vous parlez des conditions de détention des prisonniers à Boire, mais qu'en est-il de ceux qui s'occupent au fait de la prison, parlant des pénitentiaires?
11: Donc, ce que nous faisons dans notre organisation, c'est pour promouvoir d'abord le droit de l'homme en détention et aussi de voir quel état les agents pénitentiaires travaillent, puisque tout est déjà établi dans les règles minima ou bien dans la loi 12.003 de 2012 là, que si tu confies un travail à une personne, tu dois mettre cette personne là dans les conditions pour pouvoir bien travailler. Et ce qui fait que lorsque nous sommes arrivés, on voit que même le régisseur, il n'a pas un ordinateur. Donc, il fait les choses à main levée. Et aussi, ils n'ont pas des kits, par exemple, les tonfas. Ils n'ont pas des tonfas, ils n'ont pas des torches pour pouvoir faire des rondes la nuit. Donc, il y a tellement de choses que nous avons relevées.
25: Mais selon votre constat, quelles sont les principales causes de ces situations, les conditions précaires de vie des détenus, également les conditions dans lesquelles travaillent les pénitentiaires?
11: Pour les principales causes, vous savez, il y a les cas de récidive. Puisqu'il y a des gens qui commettent des infractions. Et à chaque fois qu'on les met en prison, la personne peut purger sa peine. Mais à sa sortie, il n'y a pas un accompagnement. Donc il n'y a pas un kit pour pouvoir accompagner cette personne-là. Et parfois, cette personne-là peut mettre 2 ans, 3 ans, 4 ans en prison, mais il ne bénéficie pas d'une formation. Donc, il peut entrer comme délinquant, il sort encore comme pire délinquant. Et ce qui fait qu'à chaque fois, la personne commet encore des mêmes infractions et puis il y a des cas de récidive. Et vous savez, si l'État accompagne ces détenus-là, je crois qu'on ne peut pas arriver à ce niveau.
25: Vous avez écrit un rapport à la suite de ce déplacement à Boire dans la Nanamambiré. En quelques mots, quelles sont les fortes recommandations que vous avez émises après cette descente sur le terrain?
11: Nous avons formulé pas mal de recommandations. D'abord, mettre les agents pénitentiaires dans une condition pour bien travailler auprès des détenus. Et aussi, nous avons aussi recommandé à l'État d'augmenter l'enveloppe allouée pour l'alimentation des détenus et aussi pour leurs soins médicaux. Nous avons aussi fait des recommandations pour pouvoir booster le ministère de la Justice, de dire à leurs agents, c'est-à-dire les juges, les procureurs, etc., afin de tenir des audiences à tout moment pour pouvoir désengorger les établissements pénitentiaires.
7: Madame Marie-Ange Yakiti, merci d'avoir passé à l'UNEKILUKA.
11: Je vous remercie, monsieur le journaliste.
12: Et c'était là, madame Marie-Ange Yakiti, secrétaire générale adjointe de la plateforme de la société civile pour l'appui aux réformes du système pénitentiaire en République centrafricaine. Elle répondait au micro de Chris Roy Jordan Badingbe. Une pause avec l'âme dans le titre « Jamais loin de toi » avant de retrouver la chronique « Un jour, une question ».

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1: Un auditeur nous a posé une question très simple mais franchement intéressante. Quelle est la différence entre une route principale, une route secondaire, une avenue, une ruelle et une piste? Eh bien, on va essayer de répondre simplement sans grand mot technique. Parce qu'après tout, une route, ça se prend d'abord avec les pieds ou avec une voiture, mais pas avec un dictionnaire. Commençons par la route principale. Une route principale, c'est une voie importante. Elle permet généralement de relier de grandes localités, des quartiers importants ou des villes entre elles. Elle est souvent plus fréquentée et peut supporter beaucoup de circulation. En quelque sorte, c'est la grande voie de passage. Ensuite, nous avons la route secondaire. Elle est moins importante que la route principale. Elle permet surtout de rejoindre les villages, des quartiers ou d'autres endroits à partir de la grande route. Pour faire simple, la route principale vous amène vers les grands axes et la route secondaire vous permet d'aller vers les endroits plus locaux. Maintenant, parlons de l'avenue. Une avenue, c'est généralement une voie assez importante située dans une ville. Elle peut être large, très fréquentée et relier différents quartiers. Donc, quand vous êtes en pleine ville et que vous voyez une grande voie qui organise la circulation entre plusieurs quartiers, il y a de fortes chances que vous soyez sur une avenue. Et puis il y a la ruelle. Ah, la ruelle là, on change complètement de dimension. La ruelle est une petite voie généralement étroite qui se trouve souvent à l'intérieur d'un quartier. Elle dessert principalement les maisons et les petites activités du voisinage. Vous savez, ces petites voies où parfois les véhicules doivent presque négocier pour pouvoir se croiser. Ça, c'est souvent une ruelle. Et terminons avec la piste. La piste est une voie beaucoup plus simple. Elle peut être en terre, en sable, en gravier ou simplement constituée d'un passage aménagé de façon rudimentaire. On en trouve beaucoup dans les zones rurales. Elle permet par exemple de relier un village à un autre, d'accéder aux champs ou d'atteindre des endroits où il n'existe pas encore de routes véritablement aménagées. Alors, chers auditeurs, retenons 5 choses. La route principale, c'est la grande voie, celle qui joue un rôle majeur dans les déplacements. La route secondaire, c'est une voie moins importante qui dessert des endroits plus locaux. L'avenue, c'est généralement une grande voie en milieu urbain. La ruelle, c'est une petite voie souvent étroite à l'intérieur d'un quartier. Et la piste, c'est une voie simple, souvent non revêtue, particulièrement présente dans les zones rurales. Voilà maintenant, vous pouvez faire la différence. Posez-nous des questions et une question posée peut permettre à des milliers d'autres personnes de bien comprendre quelque chose au quotidien.
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1: Informations se poursuivent dans votre matinale info. Alors regardez le ciel. Aujourd'hui à Bossembélé, qui nous dit le ciel à Bossembélé, l'état du ciel reste changeant. Les températures fluctuent entre 29 degrés Celsius, pardon. Elles seront chaudes dans les après-midi. La fiabilité de la situation est très bonne. Hein. Ce matin à Bossembélé, ciel variable devenant très nuageux. Possibilité d'averse en fin de matinée. La température contre elle est à 21 degrés Celsius et le risque de la pluie à 30%. Dans les après-midi, toujours à Bossembélé, ciel très nuageux avec de courtes éclaircies, possibilité d'averse en fin d'après-midi, risque de pluie toujours à 30% et la température va augmenter à 29 degrés Celsius. Ces températures, vous pouvez bien les retrouver dans les localités environnantes de Bossembélé. Revenons ici, on parle du Grand Bangui. Aujourd'hui à Bangui, attention aux visibilités réduites en début de journée. Les températures sont comprises entre 22 et 30 degrés Celsius et elles seront chaudes dans les après-midi. La fiabilité de la situation est très bonne. Ce matin à Bangui, ciel très nuageux devenant plus variable, faible risque d'averse, risque de pluie à 20%. La température quant à elle est à 22 degrés Celsius ce matin. Dans les après-midi, la température va grimper à 33 degrés Celsius, éclaircies, passage nuageux parfois dense, faible risque d'averse, risque de pluie à 20%. Ces températures, vous pouvez bien les retrouver dans les localités qui encerclent le Grand Bangui. 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
1: Voilà, soufflons un peu en musique avant de retrouver Emmanuel Samboli et Xavier Mbembele dans l'histoire de notre pays, le Centrafricain.
2: Ndolondi Nibanga, Obukibese, Jean-Pierre Lamont.

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0: Et quand il prépare à venir dans
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2: Non, moi, toi,
0: eh. Ah, diable, la vie prépare dans le futur là-bas.
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2: C'est même gamme. Moi, j'ai examen. Ça, c'est ça, examen.
0: J'ai des usines, mais pour préparer les sacs fabriqués.
3: 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Hectare, dit cahier. Là, quoi, cahier, il y a un hectare. Il y a un nom.
2: Il y a un papa de mort. Il y a un roman qui a été fait. Il y a un sac qui est
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1: 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commençait à suivre vraiment les gens début d'année. Tu contrôles là. 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

c'est l'heure de suivre quelques événements ayant marqué la date du 2 septembre. Le 2 septembre 1981, il y a 45 ans aujourd'hui, la République centrafricaine basculait dans une nouvelle période de son histoire. La veille, le 1er septembre, le général André Kulingba prend le pouvoir à Bangui à la suite d'un coup d'État. Le président David Dacko, qui dirige alors le pays, est renversé. Le lendemain, 2 septembre 1981, André Kulingba s'installe à la tête de l'État et devient président de la République centrafricaine. Le changement est rapide. Les institutions civiles sont suspendues et le pouvoir passe entre les mains des militaires. André Kulingba promet alors de rétablir l'ordre, de mettre fin aux difficultés politiques que traverse le pays. Mais ce coup d'État marque surtout le début d'une longue période de pouvoir militaire en Centrafrique. André Kulingba reste à la tête du pays pendant plus d'une décennie jusqu'en 1993. Son régime est marqué par une forte présence de l'armée dans la vie politique. En 93, par exemple, le Centrafrique organise des élections pluralistes. André Kulingba est battu par Ange-Félix Patassé, qui lui succède à la présidence. Le 10 septembre 1981 reste donc une date importante dans l'histoire centrafricaine, celle où, au lendemain d'un coup d'État, un général prend officiellement les commandes du pays. Le 2 septembre 2020, il y a quelques années,

année, le Mali traversait une nouvelle page de son histoire politique. Deux semaines plus tôt, le 18 août 2020, le président Ibrahim Boubacar Keïta, appelé Ibeka, avait été renversé par un coup d'état militaire. Ce 2 septembre, l'ancien président est hospitalisé à Bamako, la capitale malienne, pour des contrôles médicaux. Après plusieurs années à la tête du pays, Ibrahim Boubacar Keïta avait quitté le pouvoir dans un contexte de forte crise politique et de contestation populaire. Le coup d'État avait été mené par des militaires qui affirmaient vouloir ouvrir une nouvelle période pour le Mali. Pendant son séjour à l'hôpital, l'ancien chef d'État reçoit des soins et passe des examens médicaux. Quelques jours plus tard, il est autorisé à quitter le pays pour poursuivre sa prise en charge médicale à l'étranger. Cette période intervient alors que le Mali est dirigé par une transition mise en place après le renversement du président. 2 septembre 1945, une date historique pour le monde entier. Ce jour-là, à bord du navire américain US Missouri, dans la baie de Tokyo, le Japon signe officiellement sa capitulation. Après 6 années de guerre, la Seconde Guerre mondiale prend fin. Le conflit a fait des dizaines de millions de morts et profondément changé l'équilibre du monde. Mais cette guerre concerne aussi directement l'Afrique. Près de 2 millions de soldats africains participent au conflit, notamment dans les forces françaises et britanniques. Des tirailleurs venus d'Afrique de l'Ouest combattant aux côtés des soldats européens. Des soldats africains du Commonwealth participent également au combat. Beaucoup reviennent ensuite avec une nouvelle conscience. Ils ont combattu pour la liberté et contre les dictatures. Mais chez eux, les peuples africains restent encore sous domination coloniale. Cette contradiction nourrit progressivement les mouvements nationalistes dans les années qui suivent. Les revendications pour les droits, la liberté et l'indépendance prennent de l'ampleur sur le continent. Le 10 septembre 1945 marque donc non seulement la fin de la guerre, mais aussi le début d'une nouvelle époque qui va profondément transformer l'Afrique. C'était là quelques événements ayant marqué la date du 2 septembre. Et sans plus tarder, nous allons suivre la chronique Un jour et une chanson. Désolé pour ce désagrément technique, indépendamment de notre volonté, nous allons suivre la chronique Un jour et une chanson dans quelques instants. Et bien voilà, c'est parti.

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1: Anna Pekoti Sensei, c'est ok, ma goulam. Et remonte au colonna fleur du jasmin.
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2: Le paralympien. Paralympien, adjectif et nom. Désigne une personne qui participe à des compétitions internationales destinées à des athlètes en situation de handicap. Ce mot est aussi adjectif et nom. On dit un paralympien, une paralympienne. Le terme paralympique désigne ce qui est relatif aux Jeux olympiques. Rappelons que le terme paralympique a historiquement été associé à paraplégique et olympique. Le paralympien désigne un athlète qui participe aux Jeux olympiques, c'est-à-dire aux compétitions sportives internationales réservées aux sportifs en situation d'handicap. Paralympien. Wanguru, voisin. Paralympien. 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

0: Bien bonjour à tous, il est 8h sur Radio Nekiluka. Après matinale info, après avec Chris Chanel Dimango, la matinale service démarre par la voix de Teddy. Parfait, comme ici. Bonjour Teddy.
1: Bonjour Elvire, bonjour à tous. La plateforme de la société civile pour l'appui aux réformes du système pénitentiaire tire la sonnette d'alarme sur les conditions de détention à la prison de Boire. Après une mission d'observation dans cet établissement pénitentiaire, l'organisation dénonce notamment la malnutrition, le manque d'eau potable et les difficultés d'accès à la justice auxquelles font face les prisonniers. Christ Roi Jordan Badingbé.
2: Selon la PARSP-RCA, cette mission visait à évaluer les conditions de vie des détenus. Cependant, sur place, le constat est préoccupant. Marie-Ange Yakité est secrétaire générale adjointe de cette organisation.
3: Nous avons aussi constaté qu'il y a le problème de malnutrition, puisque l'enveloppe allouée pour l'alimentation des détenus, c'est insuffisant. Ce qui fait que beaucoup de détenus ont vraiment ce problème-là. Nous avons aussi constaté qu'il y a des maladies. Il y a des gales, il y a des tuberculoses, un peu partout. Il y a aussi le problème de l'eau, puisque lorsque nous sommes arrivés, leur forage ne marchait pas, et ce qui fait que les détenus sortent même pour pouvoir aller chercher de l'eau à l'extérieur.
2: La plateforme dénonce également les lenteurs judiciaires. Plusieurs prévenus attendent toujours leur jugement, faute d'audience régulière. Pour Arnaud Dounia, secrétaire général de la PARSP-RCA, l'application des mécanismes juridiques existants permettrait d'améliorer la situation.
4: Avant, c'était le ministère de l'Intérieur qui gérait les prisons en République centrafricaine. Et donc, depuis les États généraux de la justice, c'est maintenant qu'à partir de là qu'on a maintenant ramené les prisons qui sont gérées maintenant par le ministère de la justice. L'État centrafricain a mis en place des mécanismes juridiques, c'est-à-dire que la loi 12003 avec ses quatre décrets de 2016.
2: Prévu pour accueillir 120 détenus, la prison de Boire de la Nanamambéré en compte aujourd'hui près de 200.
1: Merci à vous, Jordan. Pendant ce temps, la mission internationale de Mananata apporte son soutien aux détenus de la maison d'arrêt de Bossembélé dans l'Ombilapoko. Cette organisation religieuse leur a distribué des repas, des médicaments, du savon et des kits d'hygiène. L'actualité de ce matin, c'est aussi la plainte des consommateurs de piments sur sa rareté sur les marchés de Bangui. Très apprécié pour relever le goût des aliments, depuis plusieurs semaines, le prix d'un sac banco de piments vendu autrefois à 5 000 atteint désormais 20 000 francs CFA. Reportage de Destin de Bonheur Willican.
5: Au marché combattant situé dans le 8e arrondissement de Bangui, trouver du piment devient un véritable casse-tête. Lorsqu'il est disponible, les quantités sont faibles et les prix ont beaucoup augmenté. Géraldine, une vendeuse de légumes, observe cette situation tous les jours.
6: Je vends du piment à 50 ou 75 francs l'unité. Le piment est devenu cher. Un sac banco se vend à 20 000 francs CFA, y compris la tomate et les champignons. Si je vends un piment à 25 francs, je ne m'en sortirai pas.
5: Même constat au marché Gobongo, toujours dans le 8e. Lydie, venue faire ses achats, répare sans avoir trouvé le moindre piment.
7: Le prix du piment est tellement élevé que je n'ai pas pu acheter. Cela affecte vraiment nos familles, car nos maris adorent le piment. Mais quand on fait des efforts pour acheter, c'est trop cher.
5: Direction ensuite le marché PK12, principal centre d'approvisionnement de nombreuses vendeuses de piments. Après quelques minutes, un camion en provenance de Sibut vient d'arriver. Les commerçantes se précipitent alors vers les marchandises, mais le piment est toujours introuvable.
8: Quand un camion de Sibut arrive, on s'approche pour acheter des légumes. Comme vous pouvez le constater, la demande est supérieure à l'offre. Nous voulons du piment, mais il n'y en a pas.
5: Pour Nelly, une cultivatrice venue de Mabo, cette pénurie est liée en grande partie aux perturbations climatiques qui affectent les récoltes depuis plusieurs mois.
8: Je viens de Mabo. Nous cultivons le piment, mais il n'y a pas de la pluie. Les termites en profitent pour dévaster nos plants. Et comme il ne pleut pas, certaines cultures se sont tout simplement desséchées.
5: Cette baisse de la production se fait aujourd'hui ressentir sur plusieurs marchés de Bangui. Selon les nutritionnistes, le piment présente plusieurs bienfaits pour la santé grâce à ses propriétés nutritives. Toutefois, il recommande d'en consommer avec modération.
1: Actualité hors de nos frontières, le Fonds monétaire international FMI s'engage à prêter 2,2 milliards de dollars, je voulais dire 2,2 milliards de dollars au Sénégal au titre de facilité élargie de crédit. L'annonce du prêt a été faite hier lors d'une mission de cette instance financière à Dakar. Sur une période de 3 ans, le FMI devrait décaisser tous les 6 mois une partie de ses fonds. Cela doit aider le Sénégal à rembourser sa dette, mais aussi à financer son programme de réforme économique et financière. Cet accord a été trouvé près de 2 ans après la suspension par FMI de son dernier prêt suite à une révélation d'une dette cachée de plus de 9 milliards de dollars lors de l'administration de l'ancien président Macky Sall. Basketball, la 6e journée chez les filles et la 16e journée chez les hommes du championnat de la Ligue de Bangui ont pris fin hier au centre Martin Goko. Chez les filles, Bimbo s'est incliné devant CBC 38 à 36. Du côté des hommes, Tongolo a battu Bimbo 79 à 77, puis Gospel a eu raison de Warriors 68 à 40. Fin de ce résumé en français, la version Sango c'est maintenant. 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

0: Voilà, 8h18 minutes sur Radio Kiluka. Sosten, merci pour ce titre signé par La Fouine. 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Nous sommes dans la même bêtise de fond de Kiluka, voilà, de fond en Centrafrique, c'est une zone beaucoup de temps, mais tu n'y sois qu'il n'y a pas de temps, mais tu n'y as pas de temps, mais tu n'y as pas de temps. 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
0: Après vous avez communiqué nous retrouvons Chris-Chanel Demango dans la chronique Bien notre santé
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3: Bonjour à toutes et à tous et bienvenue dans votre chronique santé. Aujourd'hui, nous allons parler d'une activité simple, gratuite et accessible à presque tout le monde, la marche. Marcher chaque jour, même pendant quelques dizaines de minutes, peut faire beaucoup de bien à notre santé. Tout d'abord, la marche est excellente pour le cœur. Elle aide à faire travailler le système cardiovasculaire, à améliorer la circulation du sang et à maintenir une bonne condition physique. Deuxième avantage, elle aide à contrôler le poids. En marchant régulièrement, notre corps dépense de l'énergie. Associée à une alimentation équilibrée, la marche peut donc contribuer à éviter le surpoids. La marche est également bonne pour les muscles et les articulations. Elle permet de renforcer progressivement les jambes, d'entretenir la mobilité et de rester plus actif au quotidien. Mais les bienfaits ne sont pas seulement physiques, hein. Marcher peut aussi faire du bien au moral. Une promenade permet de prendre l'air, de se détendre et de réduire le stress pour certaines personnes. Marcher régulièrement peut également favoriser un meilleur sommeil. Et bonne nouvelle, il n'est pas nécessaire de commencer par de longues distances. Hein. Si vous êtes peu actif, commencez doucement, 10 à 15 minutes par jour, puis augmentez progressivement la durée. Vous pouvez marcher pour aller au travail, faire vos courses, prendre les escaliers ou simplement faire une promenade dans votre quartier. L'essentiel, c'est la régularité. Alors, plutôt que de rester assis toute la journée, pourquoi ne pas faire quelques pas de plus? Avec de bonnes chaussures et un rythme adapté, la marche peut devenir une véritable habitude santé. Retenez ceci. Marcher, c'est simple, mais c'est un excellent moyen de prendre soin de son corps et de son esprit. Merci et à bientôt.

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pourquoi on se demande, on se pose cette question. Pourquoi les enfants souffrent tant? Pourquoi ils sont maltraités, mal élevés, mal éduqués, livrés à eux-mêmes? Sur Radio Ndekiluka, c'était là votre magazine Tous Ensemble, depuis la direction de Bangasso. Les témoignages du fait que les enfants souffrent, sont violés, maltraités tout le temps. 8h55 sur Radio Ndekiluka, ce train musical va nous conduire pour la destination de 9h. À ce temps, nous suivrons d'abord les points d'actualité. Par la voix de Parfait Eddy, comme essayé, après viendra l'heure de suivre le magazine de Melater.

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1: Un grand événement à la Caisse nationale de sécurité sociale.
2: De quoi s'agit-il?
1: La CNSS organise du 1er au 2 septembre 2026, sous l'égide du ministère du Travail, de l'Emploi, de la Protection sociale et de la Formation professionnelle, un séminaire de sensibilisation et de formation de ses usagers sur la télédéclaration. Durant 2 journées, vous serez à même de déclarer vos salariés, déclarer vos cotisations sociales, effectuer vos paiements en ligne, suivre vos déclaration, télécharger vos documents et bénéficier d'une assistance en ligne. Avec la télédéclaration CNSS, la sécurité sociale devient simple, rapide et entièrement numérique.
3: Voilà 9h tapante sur Radio Ndeki, local au territoire centrafricain, les points d'actualité les tout premiers de ce mercredi avec Parfait Teddy Comessé. Une fois de plus, bonjour Teddy.
4: Une fois de plus, bonjour Elvire, bonjour à tous. La plateforme de la société civile pour l'appui aux réformes du système pénitentiaire tire la sonnette d'alarme sur les conditions de détention à la prison de Boire. Après une mission d'observation, l'organisation dénonce notamment la malnutrition, le manque d'eau potable et les difficultés d'accès à la justice auxquelles font face les prisonniers. Autre sujet, c'est la plainte des consommateurs de piment sur sa rareté sur les marchés de Bangui. Depuis plusieurs semaines, le prix d'un sac Banco vendu autrefois à 5 000 atteint désormais 20 000 francs CFA. Cette pénurie est liée en grande partie aux perturbations climatiques qui affectent les récoltes depuis plusieurs mois selon certaines vendeuses. À Madagascar, l'ancien président du Sénat a été condamné hier à 10 ans de travaux forcés. La justice a reconnu l'implication de Richard Ravalomanan dans la répression des manifestants de septembre et octobre 2025 ayant conduit à la chute de l'ancien président malgache. L'ex-président du Sénat a été condamné pour complicité de meurtre et complicité de coups et blessures volontaires. Basketball, la 6e journée chez les filles et la 16e journée chez les hommes du championnat de la Ligue de Bangui ont pris fin hier au centre Martin Goko. Chez les dames, Wimbo s'est incliné devant CBC 38 à 36 du côté des hommes. Tongolo a battu Wimbo 79 à 77, puis Gospel a eu raison de Warriors 68 à 40. 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

0: matin de ce mercredi 2 septembre, vous êtes connecté sur Radio Ndikilouk, la station qui promet l'appui au développement. Il est l'heure maintenant de suivre le magazine Demain, la Terre, notre magazine consacré à l'environnement qui passe tous les mercredis sur Radio Ndikilouk, dans la matinale service. C'est bien avec Destin de Bonheur Unicamp, bien au studio avec nous. Bonjour Destin.
1: Bonjour Elvire Kentombe, bonjour à toutes et à tous.
0: Alors quel est le menu d'aujourd'hui?
1: Nous parlons aujourd'hui de la première édition de la Semaine nationale de l'arbre et de la forêt, célébrée samedi dernier autour du thème « Arbre et forêt pour la forestation et le reboisement à grande échelle, une solution pour le développement durable ».
0: Nous suivons au Destin.
1: C'est maintenant.
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1: Auditrices et auditeurs, bonjour et bienvenue dans Demain la Terre. Du 24 au 29 août dernier, s'est tenue à Bangui la première édition de la Semaine nationale de l'arbre et de la forêt. Initiée par le ministère chargé de l'économie forestière, des ressources fauniques et aquatiques, cette semaine dédiée aux arbres a été clôturée samedi dernier autour du thème « Arbres et forêts pour la forestation et le reboisement à grande échelle, une solution pour le développement durable ». Cette première édition vise à planter davantage d'arbres afin de restaurer les espaces dégradés et de lutter contre les effets du changement climatique. Alors, quel bilan peut-on tirer de cette édition de 2026? Au-delà des cérémonies de plantation menées par le ministère, quelles dispositions techniques sont prévues pour assurer le suivi et l'entretien de ces sites reboisés? Comment passer d'une semaine de l'arbre ponctuel à une stratégie nationale d'afforestation et de reboisement continu en RCA? Autant de questions qui seront au cœur de cette émission. Et pour en débattre, nous recevons Alfred Sepamio, directeur des eaux et forêts, chasse et pêche au ministère chargé de l'économie forestière, des ressources fauniques et aquatiques. Dans notre rubrique recyclage, nous vous montrerons également comment transformer les déchets organiques en engrais naturels permettant d'enrichir les sols et de favoriser la protection des plantes au jardin.
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1: Alors, commençons par les actualités environnementales de la semaine. À la une, au quartier Gobongo 5 dans le 4e arrondissement de Bangui, le secteur Sato Bassin fait face à des inondations répétées. À chaque forte pluie, les eaux envahissent les habitations et rendent les voies impraticables. Une situation qui inquiète les habitants. Reportage de Jeff Dao.
3: Ici, dans le secteur Sato-Bassin, difficile de circuler après une pluie. Les voies d'accès sont envahies par la boue et l'eau stagnante s'étend dans plusieurs coins du quartier. Dans certaines concessions, le niveau de l'eau dépasse les fondations et pénètre à l'intérieur des habitations. Et le riche Dieuveille Anguiwala, un habitant, raconte le calvaire.
4: Il n'y a pas de pique.
5: Quand il pleut, nous avons beaucoup de difficultés à nous asseoir et à accéder aux maisons car les eaux stagnent et les routes deviennent impraticables. Lors des récentes pluies, l'eau est même entrée dans certaines maisons, obligeant les habitants à sortir leurs bagages. Lorsque l'eau déborde, les habitants construisent des fausses fondations autour des maisons. Parfois, ils construisent également des barrages avec des briques et des agglos devant les portes. Malgré toutes ces précautions, ils utilisent aussi des sacs remplis de sable qu'ils placent sous les portes afin d'empêcher l'eau de pluie d'entrer dans les maisons.
3: Une situation qui complique le quotidien des habitants. Petit Lako Ibona, une mère allaitante, s'inquiète pour la santé des enfants du secteur.
6: Quand il pleut, les eaux stagnent et pénètrent les maisons. L'absence des canaux d'évacuation empêche l'eau de s'écouler correctement, ce qui favorise la prolifération des moustiques et augmente les risques de paludisme. Les enfants tombent régulièrement malades.
3: Pour Marie Pefio, chef par intérim du quartier Gobongo 5, cette situation n'est pas seulement un problème de confort, elle révèle également d'une question de santé publique.
7: Cela fait plusieurs années que nous nous plaignons de cette situation. Les eaux stagnantes favorisent la prolifération des moustiques et l'apparition des maladies. Il est donc important d'assainir le quartier et mettre en place un système de drainage efficace afin de permettre l'évacuation des eaux et de faciliter la circulation des habitants dans le secteur.
3: Au secteur Sato-Bassin du quartier Gobongo 5, entre maisons inondées, passages impraticables et risques sanitaires, la population attend désormais des solutions durables pour sortir définitivement de cette impasse.
1: Merci à vous, Jeff Dao. Tao et face à cette recrudescence des inondations en RCA, un programme de lutte contre ces catastrophes a été lancé le 27 août à Bangui. Porté par le ministère de l'Action humanitaire, l'initiative African Risk Capacity vise à soutenir les sinistrés et les personnes vulnérables. Lina Josiane Bimakasui, ministre de l'Action humanitaire, en parle au micro de Diana Tatiana Goulet.
4: Comme vous le savez, l'ARC, c'est une agence de l'Union africaine qui est venue s'installer en République centrafricaine dans le cadre d'appuyer la République centrafricaine quand il y a des chocs climatiques et anticiper aussi les activités à faire auprès de la population, les sinistres. Aujourd'hui, nous lançons officiellement ce programme en République centrafricaine. Ce programme va vraiment aider mon département et aussi les d'autres sectoriels. Quand nous avons des inondations, il y a des sinistrés, il y a des personnes déplacées internes, nous sommes en action. Mais avec le programme LAC, nous allons anticiper. C'est de la prévention. Nous faisons la prévention pour mieux préparer les chocs, les inondations dans nos villes.
1: Et puis à l'international, la deuxième conférence du bassin du Congo, débutée le 25 août dernier, s'est achevée le vendredi 27 août à Yaoundé, au Cameroun. Durant trois jours, plus de 200 participants, constitués des experts, responsables institutionnels et organisations paysannes des pays du bassin du Congo, ont échangé sur l'agroforesterie, la biodiversité et la justice climatique. À l'issue de cette conférence, les participants se sont engagés à promouvoir des systèmes alimentaires durables dans tous les pays membres. Les détails avec Eda Loutine-Diko.
8: Cette initiative de l'Alliance pour la souveraineté alimentaire en Afrique, AFSA, vise à renouer avec les bonnes pratiques ancestrales. Celles-ci se traduisent par la pratique d'une culture intelligente qui protège l'environnement, le sol, l'eau, en régénérant les écosystèmes et la biodiversité. Sylvain Sombo, cadre au ministère centrafricain des eaux, forêts, chasse et pêche, revient sur l'importance de la mise en application de l'agroécologie en RCA.
9: Cette nouvelle stratégie qui se met en place petit à petit au sein du bassin du Congo est vraiment une stratégie porteuse pour le pays. Avec ce concept de l'agroécologie, on est en train de mettre un accent bien particulier sur l'environnement. La production agricole est rimée avec la conservation du sol, la conservation de l'eau.
8: Pour Armel Twanga, membre de la Coordination nationale des organisations paysannes de Centrafrique, l'inclusion de l'agroécologie constitue un levier pour le développement de l'agriculture bio en Centrafrique.
7: Ce n'est pas quelque chose de nouveau parce que ce sont des choses qui se faisaient déjà dans l'ancien temps. Si on veut vraiment valoriser ça, ça serait comme un levier pour le développement de l'agriculture.
8: Selon Marie-Fleur Feidouane, chef de service semencier à l'Institut Centrafricain de Recherche Agricole ICRA, le département se mettra davantage dans la formation des producteurs semenciers.
10: En fait, l'ICRA doit produire déjà des connaissances scientifiques à travers l'utilisation des semences locales qui sont adaptées aux conditions locales. Et donc, nous allons travailler ensemble avec les producteurs pour qu'ils puissent vraiment utiliser les semences paysannes pour la pérennisation et aussi pour la sécurité alimentaire.
8: La déclaration des recommandations de Yaoundé 2026 met davantage l'accent, entre autres, sur les savoirs locaux, source de la sécurité alimentaire, ainsi bien que la protection de la biodiversité et la justice climatique. Plusieurs stratégies de vulgarisation de l'agroécologie y sont également incluses. Eda Lotindiko, Yaoundé, Radio Ndekeluka.
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1: Et comme annoncé au début de cette émission, nous parlons aujourd'hui de la première édition de la Semaine nationale de l'arbre et de la forêt, organisée par le ministère chargé de l'économie forestière, des ressources fauniques et aquatiques et clôturée samedi dernier à Bangui. Tenue du 24 au 29 août, cette initiative déroulée sur la colline de Bazo-Bangui vise à planter davantage d'arbres pour restaurer les espèces dégradées et lutter contre les effets du changement climatique. Retour sur la clôture de cette Semaine nationale de l'arbre avec vous, Nathan de Saint-Stéphane Ngombe.
11: Au cœur de la réserve forestière de Bazo-Bangui, dans le secteur Bellevue, autorités, acteurs du secteur forestier et population se mobilisent autour de la protection de l'environnement. Placée sous le thème Semaine nationale de l'arbre et des forêts pour l'afforestation et le reboisement à grande échelle, solution pour le développement durable. Cette activité permet aux participants de planter des arbres afin de lutter contre la déforestation et de contribuer à la gestion durable des ressources forestières. Alfred Sepamio, directeur général des eaux et forêts, chasse et pêche au ministère de l'économie forestière, Rivière présente les mesures techniques mises en place pour assurer la pérennité de cette plantation.
12: Après ce planting, je crois que le relais, il y a un travail technique qui va se faire après. Mais on va revoir tous ces plants qui sont plantés. Après, on va apporter d'autres techniques que nous appelons les traitements sylvicoles qui vont s'en suivre. Quand les racines vont bien se fixer, nous allons encore sillonner avec le concours du Fonds de développement forestier qui s'occupe de ces questions de périmètre de reboisement. On reviendra ici pour voir est-ce que ces plants sont en train de se développer dans de très bonnes conditions.
11: Lors de cette cérémonie, le président de la République, Foster Conchodera, a exhorté la population à préserver l'environnement afin de laisser un cadre de vie sain aux générations futures.
13: Chaque arbre planté aujourd'hui est une promesse faite à demain. Chaque geste, aussi modeste paraît-il, compte. Nous sommes tous collectivement les gardiens de ce que nous allons transmettre à ceux qui viendront après nous. Je forme le vœu que dans 10 ans, dans 20 ans, dans 50 ans, nos enfants et nos petits-enfants puissent regarder les arbres que nous aurons plantés aujourd'hui.
11: Au-delà de la plantation d'arbres, les organisateurs entendent faire de cette semaine nationale de l'arbre et de la forêt un véritable rendez-vous de sensibilisation et de mobilisation collective en faveur de la protection de l'environnement et de la préservation des ressources forestières.
14: Merci à vous, Nathan de Saint-Stéphane Ngombe. Alors, quel bilan peut-on tirer de cette première édition de la semaine nationale de l'arbre et de la forêt? Comment passer d'une semaine de l'arbre ponctuel à une stratégie nationale d'afforestation et de reboisement? Continuons RCA. Pour en parler, nous recevons Alfred Sepamio, directeur des eaux et forêts, chasse et pêche au ministère chargé de l'économie forestière, des ressources fauniques et aquatiques.
15: Monsieur Alfred Sepamio, bonjour.
16: Bonjour.
15: Vous êtes directeur général des eaux et forêts, chasse et pêche au ministère de l'économie forestière. Bienvenue à vous dans notre émission d'aujourd'hui.
16: Merci.
15: La première édition de la semaine nationale de l'arbre et des forêts vient de s'achever. Quel bilan tirez-vous de cette édition 2026?
16: Merci beaucoup. Ce que je peux déjà dire par rapport à cette semaine nationale de l'arbre et des forêts, que ça a été une grande réussite. Une grande réussite en ce sens que on a fait participer toutes les institutions, les grandes institutions, en partant de la présidence jusqu'au ministère et aux organisations de la société civile. Et je crois que durant une semaine d'affilée, vous avez vu l'engouement qui s'est dégagé et vous avez vu la participation de tout le monde. Cela témoigne une prise de conscience à un très haut niveau de cette activité. Et pour nous, c'est une grande réussite.
15: Comme vous venez de dire, chaque ministère a participé à des opérations de plantation. Mais au total, combien d'arbres avez-vous planté à l'issue de cette semaine dédiée au reboisement?
16: Vous avez vu, on a fait 50 hectares cette année. De jamais vu. 50 hectares. Et je crois que chaque ministère a eu à planter un hectare. On a fait un encadrement de 3 mètres sur 3, ce qui donne un effectif de plants par hectare de 1111 pieds à l'hectare. Et donc, si on fait le ratio, on fait la somme, en principe, on a planté plus de 60 000 plants. Et donc voilà, en tout cas, c'est une fierté pour nous.
15: C'est une fierté, comme vous dites, mais au-delà des cérémonies de plantation, quelles dispositions techniques et institutionnelles sont prévues pour assurer le suivi et l'entretien des sites reboisés?
16: Ok, c'est pas une nouveauté. Déjà, au sein du département, il y a une structure sous tutelle, le Fonds de développement forestier, qui est là depuis beaucoup de temps et qui ne fait que ce travail de reboisement. Donc nous, on n'est pas stressés, on n'est pas dérangés par rapport à cette situation. On a déjà l'expertise, surtout qu'on le fait chaque année dans le plan forestier, et donc on a l'habitude de faire le suivi de ce genre. Mais les choses ont changé avec la vision du chef de l'État, et on doit traduire ça en acte, et bientôt vous allez voir qu'il y a la stratégie qui va paraître. En principe, on était sur la stratégie déjà, mais on attendait que l'autorité à plus haut sommet, le président de la République, puisse déjà faire une déclaration. Et comme ça, ça va nous permettre. C'est comme la politique est déjà là, donc ça nous permet de prendre cette vision et de le traduire en acte dans la stratégie qui va bientôt sortir.
15: Je rappelle les auditeurs que vous êtes directeur général des eaux et forêts, chasse et pêche. Alors aujourd'hui, quel est l'état actuel du couverture forestier en République centrafricaine?
16: Effectivement, vous savez, c'est un challenge, c'est un grand défi pour notre département de se confronter à tout ce que nous constatons aujourd'hui avec la dégradation amenée et tout ce qu'on connaît aujourd'hui en termes des effets liés au changement climatique et à ces perturbations que nul ne maîtrise. Mais on n'est pas resté bras croisés. Je crois que techniquement, on est en train d'y réfléchir au moins pour proposer en tout cas des réponses à ce défi. Et donc, nous sommes à pied d'œuvre conscients de tout ce qu'on a en face comme défi en termes de dégradation que nous connaissons aujourd'hui, allant de l'agriculture surbrûlée, de la transhumance à outrance et de la déforestation, et même l'exploitation forestière. Et donc il faut en ajouter, c'est vrai, pour l'exploitation forestière, la réponse est là dans le plan d'aménagement. Il suffit de veiller et de faire le suivi pour que les partenaires forestiers puissent respecter un peu ce qui est prévu dans la convention et naturellement. Le plan d'aménagement, s'il faut le respecter, je crois que ça ne posera pas de problème. Des réflexions techniques sont en cours et on est en train de travailler pour répondre efficacement aussi à la hauteur de la menace qui nous impose. Et je crois qu'aujourd'hui, en termes de dégradation, il y a beaucoup d'initiatives qui sont prises dans le cadre de la restauration des paysages dégradés, dans le cadre de l'afforestation et le reboisement à grande échelle que nous sommes dessus. Et bientôt encore, le projet de la Banque mondiale sur l'économie forestière. En tout cas, ça, je trouve déjà ça des réponses à ce problème. Et il faut aussi se dire que depuis toujours, le ministère, conscient de toutes ces pressions, ne baisse pas les bras. On a la structure dont je faisais mention, le Fonds de développement forestier, qui est un programme annuel forestier et qu'on est en train de mettre en œuvre. Quand vous allez dans les grandes villes, à l'entrée de ces grandes villes, naturellement, vous voyez des reboisements qui sont menés et nous avons des pépinières au plan national et qui nous permettent déjà d'essayer de réfléchir à restaurer les paysages là où on trouve que c'est dégradé. On essaie d'amener un peu le couvert et avec la grande vision de l'autorité depuis Brazzaville en 2024, je crois qu'on nous interpelle aujourd'hui d'aller vers l'afforestation et le reboisement à grande échelle comme c'est lancé. Vous allez voir que la stratégie de l'afforestation de reboisement va paraître. D'ailleurs, c'était déjà en gestation. On attendait juste que le président de la République puisse prononcer son discours allant dans ce sens pour qu'on puisse déjà mettre ça en état, quoi, de finaliser la stratégie. Parce qu'il y a des choses qui pouvaient nous échapper. Mais avec son discours, je crois qu'on a pris bonne note. On a pris bonne note de son discours et je crois qu'on est en train de travailler efficacement pour que la vision soit traduite en acte.
14: Alors si dans vos réponses ici, vous pointez du doigt la déforestation et vous dites également que l'exploitation illégale des bois fait partie des causes de la déforestation en République centrafricaine, quels mécanismes de contrôle, de surveillance et de sanctions existent au sein du ministère de l'économie forestière contre l'exploitation illégale des bois et le braconnage en République centrafricaine?
16: Je crois que ce n'est pas un secteur banal, c'est un secteur légiféré. Le secteur forestier, que ce soit le secteur faunique. Voilà pourquoi au niveau du département, on a le code forestier, on a le code de protection de la faune et des aires protégées, nous avons le code de la pêche et de l'aquaculture. Ces trois lois, en tout cas, encadrent les trois piliers du département, les trois domaines du département que sont le secteur forestier, le secteur faunique et le secteur aquatique. Je crois que dans ces derniers temps, le ministre ne cesse de mettre l'accent sur ces aspects. Et même pour nos 100 jours, vous verrez que par secteur, par domaine d'activité, on a identifié les activités prioritaires à mener pour ces 100 jours. Et je crois que ça avance très bien. Et on a déjà fini d'autres activités. On est en train d'aborder les autres activités, au moins pour répondre favorablement à ce délai de 100 jours. Je peux déjà vous dire que ce n'est pas un secteur banal. Le code forestier même est en cours de révision et je crois que c'est très avancé et bientôt ça va paraître. Et dans ce code, je crois qu'il est prévu des sanctions. Quand vous avez parlé, le braconnage, tout est pris en compte, que ce soit l'exploitation illégale, que ce soit le braconnage dans nos codes, c'est là en très bonne position et je crois que les sanctions sont à la hauteur vraiment de la menace. Vous verrez dans le code de la faune et des aires protégées qu'il y a certains délits qui sont passés du simple délit au crime. Et donc c'est pour témoigner maintenant l'accent qu'on a mis sur les aspects liés beaucoup plus au braconnage, que ce soit transfrontalière ou à d'autres activités illégales de la chasse. Je crois que ces peines sont presque portées au double d'un simple délit maintenant au crime. Et donc vous voyez, c'est l'importance et pour l'exploitation, le mécanisme qu'on a mis en place au niveau du département. Vous avez vu dans ces derniers temps, il y a la brigade mobile et le ministre n'a pas baissé les bras. Vous verrez qu'ils sont dotés de mobilité, de tout ce qu'il faut en effectif. On a un effectif costaud et la mobilité qui est déjà là. Donc ça nous permet déjà de mener des luttes autour de Bangui et l'autorité est en train de voir pour faire une projection au plan national pour que le secteur soit couvert. Et donc on est en train d'y travailler. Et là maintenant, il y a eu une réunion qui est convoquée, je crois, d'ici 24-25 septembre avec tous les directions régionales et les inspections forestières. Et donc, on est en train de préparer cette journée au moins. C'est pour traduire tout ça en acte. C'est pour instruire aussi nos collaborateurs qui sont dans les services de concentrer, chacun en ce qui le concerne, qu'est-ce qu'il doit désormais faire pour rentrer dans la dynamique de cette grande vision du chef de l'État.
14: Alors, revenons sur la semaine nationale de l'arbre que vous venez d'organiser. Comment comptez-vous passer d'opérations ponctuelles comme la semaine de l'arbre à une stratégie nationale d'afforestation et de reboisement continu en République centrafricaine?
16: Je ne vais pas anticiper sur la stratégie maintenant, mais déjà, il faut d'abord se dire que les projections nous disent que on ne doit pas seulement choisir des moments pour faire le planting tel que lancer des activités vont continuer à être menées et il y a même la contribution de certains membres du gouvernement allant dans le sens que ça soit au niveau des écoles, que ça soit porté jusqu'au niveau social, que chacun puisse prendre. C'est l'engouement qui s'est traduit durant cette semaine nationale de l'arbre et ça nous donne quand même la matière à réflexion et je crois qu'avec les orientations des autorités et tout ce que les membres du gouvernement ont dit, on va capitaliser au moins pour que tout ce qu'ils ont dit soit traduit en acte au moins pour que ça soit visible à tous les niveaux. Vous verrez qu'on sera désormais dans les écoles où chaque élève va avoir un plan à planter et il y a même certaines autorités qui sont les membres du gouvernement qui ont dit pourquoi ne pas ramener au mois de mai pour donner la chance aux étudiants, aux écoliers de pouvoir planter des arbres. Tout ça on a capitalisé et quand la stratégie va paraître vous verrez que tous ces aspects sont pris en compte dans les différents actes qui vont composer la stratégie.
14: Vous êtes directeur général des eaux et forêts, chasse et pêche au ministère de l'économie forestière. Pour en terminer, si vous ne devez que retenir qu'un seul engagement ferme de votre ministère ou votre département ministériel à l'issue de cette semaine consacrée à l'environnement, quel serait-il?
16: Je crois que d'abord c'est de dire que ce qui nous a beaucoup marqué pendant cette semaine des arbres que nous venons d'organiser, des forêts que nous venons d'organiser, c'est l'engouement, c'est cette prise de conscience collective au plan national, l'engouement de la population pour nous accompagner dans l'organisation de cette semaine nationale de l'arbre. En tout cas, ça nous a touché à un très haut niveau et ça nous donne encore la force de pouvoir en tout cas essayer de réfléchir, de travailler au moins pour que vraiment qu'on puisse rester dans ce format pour répondre maintenant aux exigences liées au changement climatique, à la déforestation et autres. C'est au plan national qu'il faut en parler aujourd'hui. Quand on parle désormais des crédits carbone, je crois qu'il y a la matière à réflexion et nous en sommes conscients par rapport à tout ce qui se passe, aux défis, aux challenges qui est là. Et donc, en tant que technicien, nous allons réfléchir et on est en train de réfléchir au moins pour trouver en tout cas des réponses solides, efficaces pour répondre aux effets liés beaucoup plus au changement climatique. Mais ce qui nous retient, en tout cas, c'est l'engouement, c'est la détermination des uns et des autres et la volonté politique qui a accompagné cette semaine de l'arbre à un très haut niveau. Ça nous interpelle et je crois qu'on va y travailler.
15: Monsieur Alfred Sepamio, je rappelle les auditeurs que vous êtes directeur général des eaux et forêts, chasse et pêche au ministère de l'économie forestière. Merci beaucoup de prendre part à notre émission d'aujourd'hui.
16: C'est nous qui vous remercions, monsieur le journaliste.
15: Merci également vous, chers auditeurs. Avant de terminer l'émission d'aujourd'hui, Elvire Kentumbe nous explique comment transformer les déchets organiques en compost ou engrais naturels qui permettent d'enrichir les sols et de favoriser la croissance des plantes.
0: Saviez-vous que les épluchures de bananes, de manioc, de légumes, les feuilles mortes ou encore les restes de fruits ne sont pas forcément des déchets inutiles? Et oui, ces déchets que l'on appelle déchets organiques peuvent être transformés en compost, en engrais naturels qui permet d'enrichir les sols et de favoriser la croissance des plantes. Comment faire? C'est simple. Dans un coin de votre maison ou de votre jardin, vous pouvez installer un petit espace de compostage. Déposez-y progressivement les épluchures, les feuilles mortes, les herbes coupées et autres déchets végétaux. Évitez toutefois d'y mettre du plastique, du verre, du métal ou des produits chimiques. Avec le temps, ces matières vont se décomposer et produire une terre riche que vous pourrez utiliser pour vos fleurs, votre potager ou vos arbres fruitiers. Alors, au lieu de jeter systématiquement nos déchets organiques, donnons-leur une seconde vie. Moins de déchets dans nos rues, plus de fertilité dans nos sols. Le compost, c'est un geste simple pour protéger notre environnement.
15: Demain la Terre, ici prend fin notre émission d'aujourd'hui. Merci de votre fidélité d'écoute à la mise en onde au reste jusqu'à Ngombe. Au micro, appelez-moi Destin de Bonheur Willikan. Restez à l'écoute, la version langue nationale Sango, c'est après cette courte pause.

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2: 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Parfait, bonjour.
3: Bonjour Stevenson, bonjour à toutes et à tous. La plateforme de la société civile pour l'appui aux réformes du système pénitentiaire alerte sur les difficiles conditions de détention à la prison de Boire dans la Nana Mambéré. Elle déplore notamment la malnutrition, le manque d'eau potable et les lenteurs judiciaires. Prévue pour accueillir 120 détenus, la prison de Boire en compte aujourd'hui près de 200. Un mot de culture, l'artiste centrafricain Tirash Manassé Fabrice Guima, connu sous le nom de Futur Tirash, annonce son premier concert ici à Bangui. Prévu le 12 septembre au Centre culturel Samapanza, cet événement placé sous le thème de la résilience rend hommage à ceux qui affrontent les difficultés sans perdre de l'espoir. L'artiste invite le public à venir partager un message de courage et d'espoir. Actualité hors de nos frontières, le Fonds monétaire international FMI s'engage à prêter 2,2 milliards de dollars au Sénégal au titre de facilité élargie de crédit. L'annonce du prêt a été faite hier lors d'une mission de cette instance financière à Dakar. Sur une période de 3 ans, le FMI devrait décaisser tous les 6 mois une partie de ses fonds. Cela doit aider le Sénégal à rembourser sa dette, mais aussi à financer son programme de réforme économique et financière. Basketball, la 6e journée chez les filles et la 16e journée chez les hommes du championnat de la Ligue de Bangui ont pris fin hier au centre Martin Goko. Chez les filles, CBC a battu Bimbo 38 à 36. Du côté des hommes, Tongolo a dominé Bimbo 79 à 77. Puis Gospel a eu raison de Warriors 68 à 40. 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
5: Bon, alors, bon, quand je n'ai tout à l'expliquer ici, à la voir, maman, ça, parce que mes balles, quoi, là, qui est bien, je vois, là, qui m'a, à sa roue, bah, quand on a de l'eau, mais c'est donc, ça veut dire qu'à moi, les cojos.
6: 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Quand je vois le type, sous, mais on va dans l'école, la troisième, mais moi, l'eau, mis en gonne, un outil, l'eau, et puis, n'a pas connu au période. 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
6: 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Le titre aussi, quand dans le titre, il dit, la ligne de la paix, si il n'y a pas les quais, il n'y a pas l'eau, il va à la terre, il fallait ça, il doit m'en aller autant dans l'eau. Donc, à quoi j'en ai, mais que la moelle, vous savez, et puis il fallait ça, le gars, le compléter, ça là, au coup.
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0: 10h55 minutes sur Radio Nekeluka. C'est sur ce titre, Talisman, que nous cédons la place à Virgin, qui est déjà en place. Virgin, bonjour.
1: Bonjour, Stevenson, bonjour à tous.
0: Et j'ai en place.
1: Oui.
0: Quoi de neuf pour la tranche d'aujourd'hui?
1: La nouveauté, c'est les natifs du jour.
0: D'accord.
1: Voilà, ce ne sont pas les mêmes qu'hier. L'actualité aussi change.
0: D'accord.
1: Ça évolue. Et puis, aujourd'hui, mercredi, on n'a pas karaoké.
0: D'accord.
1: Ça, c'est déjà bien. Mandako, c'est à 12h10. Et puis, les questions aussi ont changé. Hein.
0: D'accord. Un nouveau sponsor?
1: Non.
0: Ah, d'accord.
1: C'est la culture générale de Vignette. Et puis musique.
0: D'accord, vous avez passé bonne tranche à vous. Hein.
1: Merci beaucoup, Sylvain.
0: À tout à l'heure.
1: À bientôt.

Vous l'avez déjà compris, c'est la tranche à vous de jouer qui démarre. Mesdames, mesdemoiselles et messieurs, bonjour et bienvenue à vous dans cette tranche que vous aimez tant, à vous de jouer sur Radio Ndekeluka. Je rappelle que nous sommes aujourd'hui mercredi 2 septembre 2026, 245e jour de l'année. Ça nous donne 120 jours restants et c'est la 36e semaine de l'année. Nous fêtons les prénommés Ingrid, une pensée pour Ingrid Swimbo Sandanga. Bonne fête patronale à elle. Le signe du mois, c'est Vierge. Le renard peut changer de peau, mais pas de caractère. Ça veut dire que les apparences peuvent changer, mais la nature profonde d'une personne reste difficile à modifier. Aucun événement du jour à signaler, mais nous savons que cette date de septembre vous rappelle beaucoup d'événements. Si c'est un moment de joie, bonne célébration. Mais si c'est un événement douloureux, en tout cas, nous compatissons avec vous. On n'oublie personne. 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Nina Verdernia-Bodé, c'est moi. Dans quelques instants, la lecture des vœux d'anniversaire. Dans quelques instants, il sera 11h. Nous allons suivre le point d'actualité. Ensuite, nous démarrerons la lecture des vœux d'anniversaire jusqu'à à 12h. On va s'arrêter pour suivre le dernier point d'actualité de la journée. Ensuite, Mandako à 12h, 10 minutes. La grande édition de la mi-journée et le tout va être bouclé par le dossier du jour. Prenez place. Vous êtes dans la tranche.

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4: 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Nous vous invitons à suivre le point d'actualité, une présentation de Alexia Félix Yangbandi. Alexia, bonjour.
5: Bonjour Nina Vardiania Boté, bonjour à toutes et à tous. La plateforme de la société civile pour l'appui aux réformes des systèmes pénitentiaires en République centrafricaine tire la sonnette d'alarme sur les conditions de détention à la prison de Boire. Après une mission d'observation dans cet établissement pénitentiaire, l'organisation dénonce notamment la malnutrition, le manque d'eau potable et les difficultés d'accès à la justice auxquelles font face les prisonniers. À Bangassou, la préfecture du Mbomou, je voulais dire, le vélo reste l'un des principaux moyens de déplacement et de transport des marchandises à travers la ville. Cet engin facilite les courses aux nombreux habitants. À Madagascar, l'ancien président du Sénat a été condamné hier à 10 ans de travaux forcés par le tribunal d'Antananarivo. La justice a reconnu l'implication de Richard Ravalomanana dans la répression des manifestants de septembre et octobre 2025. Et ont conduit à la chute de l'ancien président malgache. Handball à Bangui, où les finales du play-off de la Ligue saison de 2025-2026 démarrent après-demain. Chez les dames seniors, samedi à 8h, Black Star va affronter Asopété à l'INJS. Et dimanche, chez les hommes seniors, à 9h30, Dauphin sera face aux Anges de Bansvi. 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
3: 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Bientôt nous allons décoller. Les commandants de bord vous demandent de serrer vos ceintures.

0: 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René Tchop. Radonde Keluka, Kapa Kwasinga, à vous de jouer Ibarala tout, Baba Mama Ite, Angamber, Sosé, Amainando, Neginandenge, Aronigangona, Kapa Kwasinga Telati, à vous de jouer la soie Biko Aota, Lango, Setinzeti, Mvuka, Boussakou Sandon, Balou, Senaomene, Abudi Kotongaso, Lango, Bango, Senandoni, Bale, Sionandoni, Oku, Adawati, Angbang, Bangbok, Bale, Ouse, Zoko Tinzene, Vierge, Yengani, Soué, Dassoua, Yengati, Bale, Ota, Andoni, Omen, Batangati Raketa Ingrid Bara Ingrid aussi tout na mango radon de Keluka
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0: Madame Pandaga Ingrid Kanamba Geti rue des Sœurs Baralo aussi peindre Mingi Et puis nous encore Ingrid Swembo Yabo Matangati Rinala aussi Ingrid Vicos Atangati Ingrid tout na mango radon de Keluka 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Gondamon. Joyeux anniversaire à vous. Grâce à Dieu Ndara Balé. Bonne matin à Tidungo. À la tour aussi. Narcisse Ted Issa Bendengba. Yamba Gendwa. Premier substitut. Petit procureur de la République. Bureau d'intérêt, tribunal Tigrand Eston Sibongi. Bonne matin à Tidungo. La Narcisse Ted Issa Bendengba. Premier substitut du procureur de la République auprès le tribunal de la Grande Estance de Bangui. Deux anniversaires à vous là-bas.
1: À vous là-bas.
0: La voix de Mélanie Mété. Dans ce titre, Kako Langa.

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1: Dans la tranche à roue de jouet de ce mercredi, vous allez être un des kéloukatisés à travers des rythmes de chez nous. J'espère que vous les aimez aussi. Nos rythmes.

0: Kémo jusqu'à la Nana Gribizi, je vous salue. On a toute la famille du révérend pasteur Simplice Philippe Narmené à boire, la famille Ankoff, Laurent Abangui, maman Yassi Grasse à boire, maman Nadia Gilbert Mbisserou, on a Mbagé Bozamale, Pawa, et Pawara, frère Lotorana Gislain, Alex Magloire Josepha, Nestor, Alatouna Mbagé Boire, Alana Kotanga Nabet, Enzone Matanga Dungwa Langolasso, la frère Tala, mon guet à la soirée Yelomingi, Daria Firmin Bertrand, alias Furios, Wakwatiandongo Lolaso, Asewana Sambela Nzapate Nzapamuna Lokbati Nzoni Matabi, Nzapamwa Lokbati et aussi Seni Yongo Rodunia, Mosoro, Asambela Tenengwa, Kosatiandongo Loso, Agana Loanzonie, deux anniversaires, heureux anniversaire, Daria Firmin Bertrand, Zoni Matanga Tidongo aussi, Nala Pendra Mingi.
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Un auditeur à l'écoute de Radio de Keluka, il s'appelle Jordan Komakasi. C'est son anniversaire aujourd'hui. Joyeux anniversaire à lui. Les vœux d'anniversaire nous emmènent dans la famille Ouranfara, famille Feidi Rongai, Wengai et Ganaï. Souhaite joyeux anniversaire. On a le cousin Askatara Chabani, Ulrich Nathan Azaf Fleury Jaffé, Mama Keteni Ingrid Francisca Silviana Jordana Tabita, Yaya Nitikoli, Melchior Egdosé, Mamoni Ornella, Mami Regina Vasti, Victoire Gemima, Pepe Awara, Papi Didier Apollos Fabien Dani. A la quoi bumbi tenzon matanga duronazwa. Nangambetala, Mongetala Tuwali Taratala, Yerichula Kewenga. Jean Cilia ou Wilfrida Orniche. Matanga ti dunga lo alaso. Zoni matanga ti dunga pendra mingi. On appelle ça la danse des guerriers. La danse des plus forts. Nambage quartier Sarah aussi bara la pendra na mango radon de Keluka quartier Sarah Nambage 3e arrondissement.

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4: Chers compatriotes centrafricains, ne prions pas pour une vie facile, mais prions pour être plus forts, car la vie se rétracte et se dilate à proportion.

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1: de ce qui est bon ou de ce qui est mauvais. Et c'est dans l'effort que se trouve la satisfaction et non dans la réussite, mes amis.

avec Luca Tizé depuis son poste là-bas, Saint-Cyr. Merde, bonjour. Une autre dimension de l'Andekelukatisation. Alors là, il faut avoir de l'énergie.

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Tu peux aller avoir un grand goût ça. 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famille Tendo, son père Tendo Anselme Patrick Marcia. On a ses frères et sœurs comme Déborah Diwa, Marie Lac, Loïc Fido, Gabriel Christiana, Alatou, Abumbi Tenzon Matanga Dungo, Mongue Salaswa Layelo Mingi, Yerigula Tiendo Jordi Polidor, Franky, Matanga Tidungo Lalaso, Zon Matanga Tidungo Pendra Mingi, Namango Razon de Kelu Kaikonacha, Sewan Dongo Male, Alanambage Benzui, Papa Henri Noël passe et allait à ce Coco Ferre 114. Non, maman Delie Antoinette, alias 114 là. Il faut avoir un molenge tongana Dylan, Joanny, Jirès Salomon, Hérodion Samuel, Jepté Ebenezer Victoire Ariel, Apernito Arosi, Saoul, Sœur le Saint Octavie, à la boumite en zone matanga d'Ungonazoa, la fille Sela, Betty Rabot, Rixin, Joniak, évangéliste en bague église au palais du Rédempteur. Palais du Rédempteur. 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À présent la tranche est trop chic. Venez là. À la Ndambila. Vrai. On dirait. On dirait vrai.

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Un petit coucou à notre auditrice qui nous suit depuis la France là-bas. Cynthia Olive Yafondo, bonjour. Atalandi Ngago. Ambilam Tabe, Maya Tienzi.

0: Depuis le bureau du CICR à Bossangwa, là-bas, je vous salue. Et pas par azoti CICR, tu m'as que Bossangwa, azoti agence BGF, tu Bossangwa, quoi, énervé. Non, à Barani, à Petouane. Bonjour à vous là-bas. 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

demande que du respect, de la valeur à ceux qui ont de l'argent. C'est regrettable tout ça. C'est regrettable. Hein. 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Mon petit condam à l'anglais pour me réaliser, il y a quoi, anginzana? La fin année, tu as fini, tu m'as ouzi, brusquement, toi, zozo. À la wunda, ta yanga, ta monge, mon vrai. Ando baba, ça, l'anginza, sur le sang. Pour toi, ando baba, na l'anginza, le batagala. Maman, ça, l'ando, na batinginza, sur le batazoa. Le sarandonnier. On a dit à mon gamin, c'est wa, ok, Johnny Bella, il faut me. On pensait d'abord na propre aïe, à mon getty à tu aussi. 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Amenge mo agana yati matanga chaziwa. Mochi mo menge ti zwaka. Baba. Or si toi vieux tu mon ananginza. Ou bien mère mon anginza zo. C'est regrettable tout ça. La réalité de nos familles aujourd'hui. Franchement. Et d'ailleurs, même on pense à la même chose.

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3: Il est 12h sur Radio Ndekeluka. Suivant le dernier point d'actualité de la journée, une présentation de Alexia Félixien Bandi. Une fois de plus, bonjour Alexia.
4: Bonjour Nina Verdian Niamboté, bonjour à toutes et à tous. Les audiences dans l'affaire Hogan se poursuivent à la Cour pénale spéciale à Bangui. Hier, le parquet spécial a requis la prison à perpétuité pour les accusés Edmond Beina et Jean Bahara en leur qualité de chef militaire et 30 ans de prison ferme pour les accusés comme Philemon Kaina alias CB et François Boibanda alias Baléry. Le piment se fait rare et le prix galope sur les marchés de Bangui. Très prisé par les consommateurs pour son goût piquant, depuis plusieurs semaines, le prix d'un sac banco de piment vendu autrefois à 5 000 francs atteint désormais 20 000 francs CFA. Et puis le Fonds monétaire international FMI s'engage à prêter 2,2 milliards de dollars au Sénégal au titre de facilité élargie de crédit. L'annonce du prêt a été faite hier lors d'une mission de cette instance financière à Dakar. En basketball, la 6e journée chez les filles et la 16e journée chez les hommes du championnat de la Ligue de Bangui en profin hier au centre Martin Koko. Chez les dames, Bimo Saint-Technien devant CBC 38 à 36. 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Pour ce point d'actualité de 12h, merci à tous de l'avoir suivi. Rendez-vous à 13h pour la grande édition.
3: Merci beaucoup Alexia Félix Mbandi sur Radio Ndekeluka. Avant la grande édition de la mi-journée, nous aurons Mandako et pour Mandako, nous allons juste marquer une petite pause avant de démarrer l'émission. On écoute l'âme dans ce titre « Jamais loin de toi ».

l'émission C'est Mandaku sur Azon de Kiluka dans la tranche. À vous de jouer, Nina Verzan Yabodé. C'est moi au micro, on m'appelle ici NVN, la fille qui parle trop. Avec l'appui technique de Sosten Zonaïta, on a trois sapas, sapa de la culture générale, sapa de la musique, celui des deux venettes. 72 29 52 52 75 93 103 33, nos numéros qui vous permettent de participer à cette émission.

0: Mandako sera donc de Kiluka, ma philosophie. Cette chanson avec laquelle nous démarrons l'émission. Ça me fait pas peur. Bonjour à l'auditeur qui est là au bout du fil. Là. Ah oui, c'est moi la fille qui parle de toi et vous.
1: Max
0: Serekwese depuis Kwalongo 2 pour jouer dans Kate Sapa.
1: Sapa de la musique.
0: Mais Sapa de la musique, hein?
1: Oui, aujourd'hui je vais essayer au Sapa de la musique.
0: Bon, puisque vous avez choisi le Sapa de la musique là, vous allez nous donner le nom du groupe qui a chanté cette chanson, hein?
1: Oui, j'étais à votre disposition.
0: On y va?
1: Oui, Sapa.
0: 1, 2, 3.

0: donnez nous le nom du groupe.
1: Bon, aucune idée.
0: Yeah! Et pour toi et pour ton là.
1: Non, je vais revenir.
0: Revenez vite alors. À bientôt.

0: Ah, bonjour, madame Nina.
1: Oui, c'est moi et vous.
0: C'est Sadok depuis quartier à Kato.
1: Sadok veut jouer dans Kitsapa?
0: Sapa de la devinette, madame.
1: Le Sapa de la devinette, d'accord, on y va?
0: Ouais.
1: Plus on m'enlève, plus je deviens grand. Qui suis-je?
0: Pardon?
1: Plus je deviens. Plus on m'enlève, plus je deviens grand. Qui suis-je?
0: C'est fort, il n'y a pas de proposition.
1: Non, il n'y a pas de proposition. Non.
0: En tout cas, je veux
1: plus on m'enlève, plus je deviens grand.
0: C'est un peu fort. En tout cas, je reviens.
1: Ah, revenez vite alors. Allez.

0: de ce côté.
1: Bonjour Nina Pratania Bode.
0: C'est moi. Et vous?
1: Elle fait la vie des cartes, ça fait que toi.
0: Bon, je vais t'enquêter ça quoi.
1: Ça quoi de la musique?
0: Le ça quoi de la musique, ah, d'accord. Donnez-nous le nom du groupe qui a chanté cette chanson. On y va?
1: Je suis à votre disposition. Allô?
0: Oui?
1: C'est Shinsekai, mais c'est en anglais la prononciation là, c'est.
0: De Shinsekai.
1: Ouais, ouais, c'est ça.
0: Ah, on vérifie?
1: Oui, à 100%.
0: Bon, on va vérifier alors. Ah, gardez okay. L'écoute, hein. Rappelez-nous d'abord okay. Votre nom là.
1: Elle fait assis de Sapeke 3.
0: Depuis Sapeke 3, on vérifie.
1: 3, 2, 1.
0: Youpi!
1: Merci, bon pote.
0: On est ensemble. Il est le premier gagnant de ce jour. Elle fait Jassidi. Entre-temps, nous rappelons ceux qui ont gagné dans des mandakos sponsorisés par le ministère de la Santé, par la CNSS, par le guichet unique, par ARCEP et la communauté humanitaire. Nous procéderons aux remises de leurs cadeaux. Toutes les remises vont être faites après demain, vendredi 4 septembre, ici à Radon de Kielouka à 14h pile. D'accord? Faites passer le message aux autres.

0: 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Bonjour à l'auditeur qui est là. L'arrivée de qui? Je vous entends à peine, essayez de parler un peu fort, s'il vous plaît. Auguste Mbongo depuis Pétévo pour jouer dans le Sakwa 2. Sakwa de la culture générale, d'accord. Quelle préfecture a pour chef-lieu Bria?
1: Quelle préfecture a, quelle,
0: a pour chef-lieu Bria, oui.
1: Bon, je propose Ouangiva.
0: Quelle préfecture a pour chef-lieu Bria? Vous proposez Oubangui.
1: Oui.
0: D'accord. On vérifie si c'est la réponse correcte ou pas. 3, 2, 1. Oh. Vous êtes passé à côté, il faut revenir.
1: Ouais, je vais revenir.
0: À bientôt.

0: à l'auditeur qui est là.
1: Vas-y, Alvin.
0: Ça va?
1: Ouais, ça va.
0: Et c'est l'arrivée de qui là?
1: Ah oui, les Maxime, de foutre ma tête.
0: Et il veut jouer dans l'enquête, ça quoi? Le Sakwa de la culture générale. Quelle ville a pour... Non. Quelle préfecture a pour chef-lieu Bria?
1: Il n'y a pas de proposition là. Je vous propose Wam.
0: Wam.
1: Ouais.
0: D'accord, on vérifie.
2: 3, 2, 1.
0: Ah, il faut revenir là.
1: Ouais, je vais revenir.
0: À bientôt.

0: Bonjour à l'auditeur qui vient d'arriver dans Mandako.
1: Ça va?
0: Oui, ça va très bien. L'arrivée de qui?
1: L'arrivée de Mandero.
0: Et le riche. Pour jouer dans qui de ça quoi? Le Sakwa de la culture générale, d'accord. Quelle préfecture a pour chef lieu Gria?
1: La capitale de Haute-Côte.
0: La Haute-Côte.
1: Oui.
0: Vous êtes sûr que c'est la bonne réponse? Oui. Donc on va vérifier.
1: Oui,
0: mais si vous êtes vraiment sûr, sinon vous pouvez changer de réponse.
1: C'est toi qui donne la réponse.
0: Ah, donc on vérifie.
1: Ah, mais tout est bon.
2: 3, 2, 1.
0: Ah, apparemment. Bonjour.
3: Ah, bonjour, Verdane.
0: Verdane, c'est moi et vous?
3: C'est Jordan, la série.
0: Pour jouer dans Quête Sapa?
3: Il y a combien d'aujourd'hui?
0: On a musique, devinette et culture générale. Vous choisissez lequel?
3: Culture générale.
0: Culture générale, hein? Alors, quel pays se trouve à la frontière sud de la RCA? Ou encore, avec quel pays la RCA partage la frontière au sud?
3: Le côté du sud. Pas de construction là.
0: Ah, mais proposer une réponse quand même, on sait jamais, ça peut marcher. Avec quel pays la RCA partage la frontière au sud? Quel pays se trouve au sud de la RCA?
3: Bon,
0: mais revenez alors. À bientôt.

0: voilà l'auditeur qui est là. Bonjour, vous êtes dans Mandako, c'est l'arrivée de qui?
1: L'arrivée de Narcisse et Kunga depuis Bambari.
0: Narcisse, aujourd'hui vous êtes arrivé un peu tôt, hein?
1: Oui.
0: Il est 12h26, alors vous voulez jouer dans quel Sakwa?
1: Sakwa de la culture générale.
0: Le Sakwa de la culture générale. Quel pays se trouve au sud de la RCA?
1: De la RDC. RDC.
0: Seulement?
1: Oui.
0: On vérifie?
1: Non,
0: 1, 2, 3, et hop! 3, 2, 1. Ah, ah, il faut revenir. Bonjour! Votre appel est décroché, bonjour! Allô, bonjour! Hey. Bonjour à l'auditeur qui est là! On essaie de ce côté, un auditeur est là au bout du fil, bonjour.
2: Oui, bonjour, Nina Verdiane.
0: Ah, c'est moi et vous?
2: Vaid Lama depuis Bambari.
0: Ah, pour jouer dans quel Sakwa?
2: Sakwa de la culture générale.
0: Le Sakwa de la culture générale, quel pays se trouve au sud de la RCA?
2: Il y a le Congo.
0: Congo.
2: Congo et Sudan. C'est un proposition. Hein.
0: Ah. On vérifie.
2: Congo RD.
0: Congo RDC.
2: Et Sudan. C'est un proposition.
0: C'est tout. Congo RDC et l'autre Soudan. Soudan du Sud. C'est de ce Soudan que vous voulez parler.
2: Et Congo Brazza aussi, la même proposition.
0: Donc Congo Brazzaville, RD Congo et Soudan du Sud.
2: C'est la même proposition.
0: Oui. Donc on vérifie.
2: Bien sûr. C'est à vous, non?
0: Ah, c'est à nous de vérifier. Bon, on vérifie alors. 1, 2, 3, on vérifie. 3, 2, 1. Attention, hein, on n'a pas bien vérifié. 3, 2, 1. Yeah! Voilà la vraie vérification. Ça n'a pas marché. Il faut revenir. Il y a quelque chose qui n'a pas marché. Pourtant, il était sur la bonne voie.

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Mandako sur Razon de Kiruka, il est 12h30 ici au studio A où je me trouve. Et à 7h, j'imagine que vous êtes à table quelque part. C'est pourquoi je vous souhaite bon appétit. Surtout mangez bien, mangez doucement. Et pensez également à varier votre alimentation. Ne mangez pas trop salé. Ne mangez pas trop sucré non plus. Équilibrez votre alimentation. Ceci est important pour votre santé. D'accord. Voilà. Midi 33 minutes sur Radio Ndekeluka. Nous reprenons les appels après avoir marqué la pause. On a trois sapins. Culture générale, devinette.

Romana, et ce titre de Ferrigola sur la zone des Kiluka. Voici arrivé un autre titre sur lequel nous allons prendre un appel. Ne demande pas à qui je suis affilié.

0: Bonjour à l'auditeur qui est là. Ça va?
1: Ça va.
0: L'arrivée de qui?
1: L'homme de
0: Kalangwe, ça va bien là?
1: Ça va.
0: Forgé d'enquête, ça quoi? Ça part de la culture générale, celui de la musique et des devinettes. Ça part de la culture générale, d'accord. Quel pays se trouve au sud de la RCA? C'est le Soudan du Sud qui se trouve au sud de la RCA.
1: Oui.
0: D'accord. Donc on vérifie. Un, deux, trois, on vérifie. Il faut revenir. À bientôt. Bonjour.
1: Bonjour Ben.
0: Ça va?
1: Ça va, c'est la part de John qui me dit ma chérie.
0: Ah, vous allez bien là?
1: Oui, je vais bien, ça fait un peu bail.
0: Oui, ça fait bail, c'est vrai. Vous voulez jouer dans quel sapin aujourd'hui? Le sapin de la culture générale. Ok. Alors, quelle préfecture a pour chef-lieu Birao? Quelle préfecture a pour chef-lieu Birao? Oui.
1: Je propose Vakagawa.
0: Vakaga.
1: Oui,
0: on va vérifier alors. John Kennedy Matiundi.
1: Oui.
0: 3, 2,
1: 1.
0: Yes!
1: Ça a marché, hein?
0: Oui, oui, ça a marché. Bravo!
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0: 72 à 29 52 52 75 93 33 33 33 nos numéros qui vous permettent de participer à Mandako. Bonjour.
1: Oui, bonjour.
0: L'arrivée de qui?
1: L'arrivée de Attaché Mekong du Sud SV.
0: Forgé d'enquête, ça quoi?
1: Ça quoi de la culture générale?
0: Ça quoi de la culture générale, d'accord. Quel pays se trouve au sud de la RCA?
1: Oui, le pays qui se trouve au sud de la RCA,
0: oui.
1: Nous avons une partie du Congo.
0: C'est tout.
1: Évidemment. Évidemment, nous avons une partie du Congo.
0: La République démocratique du Congo.
1: Qui se trouve au sud de la RCA.
0: D'accord. On vérifie alors si la réponse est correcte. Hein.
1: Oui.
0: 3, 2, 1. La réponse n'étant pas complète, du coup, ça n'a pas marché. Il faut revenir.
1: Bon, je vais revenir.
0: À bientôt.

0: 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Bonjour à l'auditeur qui est là au bout du fil.
1: Allô?
0: Bonjour, c'est l'arrivée de qui?
1: Oui, c'est l'arrivée de grâce à Dieu, mon copain, à la retour du bol.
0: Ah ah, pour jeu d'enquête, ça quoi?
1: On s'attend de la question générale.
0: Quel pays se trouve au sud de la RCA?
1: Je préfère Congo, tout ça, savoir.
0: C'est tout?
1: Oui, c'est tout, c'est bon.
0: Les pays limitrophes de la RCA au sud? Il n'y a que Congo-Kinshasa. République démocratique du Congo, c'est ça?
1: Oui, c'est ça, ok.
0: D'accord, on vérifie. 3, 2, 1. Ah, ah, ah. Il faut revenir, hein. Ça n'a pas marché. Pour te soigner, je vais chanter. Bonjour ici. Bonjour, votre appel est décroché, c'est l'arrivée de qui? Allô? Oh, dommage. On essaie de ce côté, bonjour.
2: Bonjour.
0: L'arrivée de qui?
2: L'arrivée de Zacharie Ndongba.
0: Pour jouer d'enquête, ça quoi? Depuis kilomètre 5, vous voulez jouer d'enquête, ça quoi?
2: Qui, général?
0: Quel pays se trouve au sud de la RCA?
2: Bon, je propose la République démocratique du Congo. Et la République du Congo.
0: D'accord, c'est-à-dire les deux Congos.
2: Oui.
0: On vérifie.
2: D'accord.
0: Rappelez-nous votre nom là d'abord.
2: La carrière d'Ombra, si vous aimez ceci. 3, 2,
0: 1. Mais c'est gagné.
2: Merci beaucoup.
0: On est ensemble. Beau bébé.

Nous sommes à 6 minutes de la fin de Mandako sur Radio Ndikiluka. Fally va partir, mais Dadju va rester pour élever le niveau de la Ndikilukatisation.

0: à l'auditeur qui vient d'arriver dans Mandaco. Déjà, oui, de ce côté, bonjour. L'arrivée de qui?
1: Molambo Ramirez de
0: Pitié. Ramirez Molambo, pour jeu d'enquête, ça quoi?
1: Culture générale.
0: Ça quoi de la culture générale, d'accord. Vous êtes prêts?
1: Oui, je suis prêt.
0: D'accord. Vous nous donnez l'année du couronnement de l'empereur Jean Bedel Bokassa. Ça, c'est une ancienne question.
1: Du couronnement?
0: L'année du couronnement.
1: Le 4 décembre 1997.
0: Allez-y doucement, hein.
1: Le 4 décembre 1977.
0: Ah, 1977.
1: C'est ça.
0: Ah, tout à l'heure, vous avez dit 97, non?
1: Oui.
0: Bon, on vérifie alors. 3, 2, 1. C'est gagné, Ramirez.
1: Oui, apparemment.
0: Apparemment, hein. On est ensemble. De ce côté, bonjour.
2: Bonjour, Nina Verdiane et Yabode.
0: Oui, c'est l'arrivée de qui, là?
2: C'est l'arrivée de Nelson Namkwese depuis Boston City.
0: Pour jeu d'enquête, ça quoi?
2: De la culture générale.
0: Et ça quoi de la culture générale?
2: Oui.
0: D'accord. Alors, vous allez nous dire quel est le chef-lieu de la Bamingi Bangoran.
2: Chef-lieu de Bamingi Bangoran?
0: Oui, du Bamingi Bangoran, autant pour moi.
2: Il n'y a pas une proposition, Nven.
0: Chef-lieu du Bamingi Bangoran.
2: Je vous propose de les voir. Ouais, Nven, c'est juste une proposition.
0: Et vous pensez vraiment que c'est la bonne réponse?
2: Vous pensez vraiment à 50%, 20%.
0: À 50%.
2: J'en ai pas très sûr.
0: Bon, si c'est à 50%, là, vous pouvez changer de réponse. Ça dépend de vous.
2: Non plus, 20%.
0: Donc, vous êtes à 60%.
2: Bon, à 60%, je monte un peu.
3: 3, 2, 1.
2: Champion, 20%. C'est gagné.
0: Bravo.

ceux qui les avaient nourris là, au final ils l'ont crucifié, ils l'ont lapidé. Qu'est-ce qui va nous encore étonner? Et Mga aussi, hein. Bon, c'est terminé, il est l'heure de se préparer à suivre la grande

0: Employer. Mandako sur Radio Ndekiluk est terminé. Là, il est 2h53. Alors, nous allons nous préparer à suivre la grande édition de la mi-journée. Et en attendant la grande édition, je vous propose ce titre de Major Agadongé. Le titre, c'est Tongolo. La grande édition, c'est dans 7 minutes. Restez toujours des nôtres.
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0: 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Nous vous invitons à suivre le journal, une présentation de Alexia Félixien Bandi. Bonjour
1: Nina Vertiania Bodé, bonjour à toutes et à tous. Affaire Gain devant la Cour pénale spéciale à Bangui, le parquet spécial requiert des peines allant de la perpétuité à 30 ans de prison ferme pour les 4 accusés. Nous parlerons aussi du cri de détresse des personnes de 3e âge de Mumbai. Ces personnes sont souvent accusées de sorcellerie et vivent dans des conditions précaires. Au sommaire également, le piment, très prisé pour son goût piquant, se fait rare sur le marché et vendu très cher, plein des consommateurs et commerçants dans cette édition. En sport, la deuxième édition du camp de vacances de basketball se poursuit à l'hôtel Ambella Palace de Liton. Des détails dans la page sport.
0: Nous ouvrons cette édition avec la poursuite des audiences dans l'affaire Gain devant la Cour pénale spéciale à Bangui.
1: Hier, le parquet spécial a requis la prison à perpétuité pour les accusés Edmond Beina et Jean Bahara en leur qualité de chef militaire et 30 ans de prison ferme pour les accusés Philemon Kaina alias CB et François Bouibanda alias Baléry. Cependant, tout comme les avocats de la partie civile, le parquet spécial demande l'acquittement pur et simple de Dieudonné Gomitoi. Sur la question, suivant Alain Wabi Bekaï, procureur spécial au micro de Andy Avila Bissayou.
2: Non seulement Beina avait la qualité de chef de Balakami, il avait en plus de cela la qualité de chef militaire. Et sans cette qualité, il a été secondé par Bahara. Donc il fallait leur donner la peine la plus lourde prévue par la loi pénale. Et Dieudonné Gomitoi, dans toute la procédure, il a apparu qu'il avait joué un rôle qui ne réunissait pas toutes les conditions pour le déclarer coupable. En ce sens que il n'a fait que tempérer la situation, donc il a paru qu'il n'y avait pas de raison de croire qu'il avait participé effectivement à ces infractions. Et là, nous sommes constants dans nos positions parce que même devant les juges d'instruction, nous avons estimé qu'il fallait l'élargir de fin de la poursuite, mais on n'a pas été suivi par les juges d'instruction qui l'ont renvoyé devant le jugement. Mais à l'audience, les témoignages recueillis, les dépositions faites par ces par là n'ont pas permis d'établir suffisamment ses responsabilités. C'est pourquoi nous avons demandé son acquittement pur et simple.
1: Rappelons que l'affaire Diet Gain concerne des accusés poursuivis pour crimes contre l'humanité, notamment des meurtres, des déportations forcées, des violences physiques et des pillages, des faits commis en mars 2014 dans les localités de Gain, Gadzi et Jomo.
0: Entre-temps, la plateforme de la société civile pour l'appui aux réformes du système pénitentiaire en RCA tire la sonnette d'alarme sur les conditions de détention à la prison de Boire.
1: Après une mission d'observation dans cet établissement pénitentiaire, l'organisation dénonce notamment la malnutrition, le manque d'eau potable et les difficultés d'accès à la justice auxquelles font face les prisonniers. Chris Croix-Jordan, Pat Dengby.
3: Selon la PARSP RCA, cette mission visait à évaluer les conditions de vie des détenus. Cependant, sur place, le constat est préoccupant. Marie-Ange Jacquité, secrétaire générale adjointe de l'organisation.
4: Nous avons aussi constaté qu'il y a le problème de malnutrition puisque l'enveloppe allouée pour l'alimentation des détenus, c'est insignifiant, ce qui fait que beaucoup de détenus ont vraiment ce problème-là. Nous avons aussi constaté qu'il y a des maladies, il y a des gales, il y a des tuberculoses un peu partout. Il y a aussi le problème de l'eau, puisque lorsque nous sommes arrivés, leur forage ne marchait pas, et ce qui fait que les détenus sortent même pour pouvoir aller chercher de l'eau à l'extérieur.
3: La plateforme dénonce également les lenteurs judiciaires. Plusieurs prévenus attendent toujours leur jugement, faute d'audience régulière. Pour Arnaud Dounia, secrétaire général de la PARSP RCA, l'application des mécanismes juridiques existants permettrait d'améliorer la situation.
5: Avant, c'était le ministère de l'Intérieur qui gérait les prisons en République centrafricaine. Et donc, depuis les états généraux de la justice, c'est maintenant qu'à partir de là qu'on a maintenant ramené les prisons qui sont gérées maintenant par le ministère de la justice. L'état centrafricain a mis en place des mécanismes juridiques, c'est-à-dire que la loi 12003 avec ses 4 décrets de 2016.
3: Prévu pour accueillir 120 détenus, la prison de Boara-Dolanana-Mambéré en compte aujourd'hui près de 200.
0: Et puis la mission internationale Maranatha apporte son soutien aux détenus de la maison d'arrêt de Bossembélé dans l'Ombelapoko.
1: Cette organisation religieuse leur a distribué des repas, des médicaments, du savon et des kits d'hygiène. Des précisions de notre correspondant Onisefor Andagor Le Sen.
6: Cette assistance psychosociale intervient à un moment où les prisonniers vivent dans des conditions précaires, car le crédit alimentaire alloué ne permet pas de nourrir convenablement ces détenus. Franquin Wilfried Ngofio, régisseur en chef de la maison d'arrêt, apprécie ces gestes qu'il qualifie de salutaires.
7: L'objectif de la mission était d'accompagner spirituellement, moralement et surtout socialement les personnes privées de liberté. Durant les deux jours, un repas amélioré avait été préparé à l'endroit des détenus, ce que les détenus n'ont pas l'habitude de manger. Les détenus étaient aussi appuyés par le kit de nettoyage, à savoir les savons en morceaux, les savons liquides, les serpillères, homo et autres, et aussi les produits médicaux de premier soin. Je tiens vraiment à lancer ce cri d'alarme à tout le monde qui m'écoute en ce moment que vraiment il faut mener des actions en faveur des détenus, surtout les détenus de Boussemili en particulier et ceux de l'AFC également en général.
6: Selon le responsable de la mission internationale Mananata, Martins Meda Zanfio, ce geste vise à témoigner de la compassion envers ces détenus.
8: Quand un détenu est malade, il a besoin de médicaments et aussi de la nourriture. Alors toutes les choses, il faut leur apporter pour les aider dans leur incarcération, pour leur permettre d'être aussi dans la joie comme nous qui sommes libres.
6: Cet appui intervient selon le responsable de l'organisation après ceux apportés aux prisonniers de Ngaragba et de Mbaïki dans la Lubaï. Onésiphore Andagor Lesséné, Boussembélé, Radio Ndekeluka.
0: Et puis Alexia, vous l'avez annoncé dans les titres, les personnes de troisième âge de Mobaye dans la Basse-Côte déplorent leurs conditions de vie.
1: Plainte formulée dans une interview accordée par leur président à Radio Ndekeluka. Selon Justé Bango, ces personnes sont abandonnées à leur triste sort et parfois taxées aussi de sorciers. Nous l'écoutons au micro de Christophe Jordan Badengbe.
9: Les cinq verbes de feu Barthélemy Boganda, savoir loger, nourrir, vêtir, cinq verbes là, échappent. Nous sommes abandonnés à notre triste sort, à notre être des sorciers. Comme nous dormons mal, nous mangeons mal, nous habillons mal, on est obligé de marcher, de quémander pour la survie de chaque personne. Dans cette situation, il y a beaucoup de femmes négligées. On est là abandonnés à notre triste sort. Nous demandons au gouvernement, notre premier partenaire c'est le gouvernement. J'aimerais que le gouverneur, les préfets soient au courant de notre sort.
1: Juste Bango, président de l'association des personnes de troisième âge de la Basse-Côte, à suivre à la fin de cette édition de la rubrique Dossier du jour.
0: 36 conseillers municipaux de 4 communes de Bozoum ont prêté serment la semaine dernière dans la localité.
1: La cérémonie s'est déroulée en présence des autorités judiciaires et administratives de Loampendé. Cette intronisation marque la restauration de l'autorité de l'État fragilisée par la crise. Correspondance de Frédéric Wagbino.
10: Les conseillers municipaux viennent des communes de Bozoum, d'Anbabiri, Birvan-Bolé et d'Anaere. Ils ont prêté serment devant le tribunal de grande instance de Bozoum, s'engageant à accomplir leur mission avec loyauté, transparence et bonne gouvernance au service du développement local. Olivier Mbombo-Moussito, président du tribunal de grande instance de Bozoum.
11: Les conseils que j'ai complétés faisaient état au respect strict des obligations de ces responsables municipaux. Nous avions parlé de la bonne tenue des différents registres, parce qu'on remarque nous avions observé que les gens ils prennent des registres comme des papiers hygiéniques, excusez-moi, et ils établissent, n'est-ce pas, des actes de naissance à des gens tout azimut, des étrangers, tout ça. Alors vous voyez que là, ça enfonce davantage le pays. Et nous les avions rappelés à l'ordre et nous leur avons dit que le serment qu'ils ont prêté, la violation de ces règlements, de ces lois, n'est-ce pas, les conduiront devant le tribunal de grande instance de Bozoum, mais en audience correctionnelle.
10: L'administration communale reste très fragile dans la préfecture de Loampendé en raison des multiples crises sécuritaires. Jean-Luc Baknik Belagoro, maire de Bozoum, compte sur ses conseillers municipaux pour contribuer au relèvement de la municipalité.
12: C'est un jour vraiment très capital pour nous. Si nous avons juré devant le tribunal à travers notre prestation de serment, c'est pour dire que tout ce que nous avons juré devant le tribunal, nous devons respecter et nous devons mettre ça en application pour la bonne marche de notre ville.
10: Le vote est dans la commune de Coiseau, l'une des 5 localités de Bozoum, a été annulée en raison de certaines irrégularités. Selon l'autorité nationale des élections, l'ANE, le scrutin résiduel est prévu pour pour le mois de septembre prochain. Bozoum, Frédéric Wagbenou, Radio Ndekeluka.
0: Les consommateurs de piment déplorent la rareté de cet aliment sur les marchés de Bangui.
1: Très apprécié pour relever le goût des aliments depuis plusieurs semaines, le prix d'un sac banco de piment vendu autrefois à 5 000 francs CFA atteint désormais 20 000 francs CFA. Reportage de Destin de Bonion Willikan.
13: Au marché combattant situé dans le 8e arrondissement de Bangui, trouver du piment devient un véritable casse-tête. Lorsqu'il est disponible, les quantités sont faibles et les prix ont beaucoup augmenté. Géraldine, une vendeuse de légumes, observe cette situation tous les jours.
14: Je vends du piment à 50 ou 75 francs l'unité. Le piment est devenu cher. Un sac banco se vend à 20 000 francs CFA, y compris la tomate et les champignons. Si je vends un piment à 25 francs, je ne m'en sortirai pas.
13: Même constat au marché Gobongo, toujours dans le 8e. Il dit, venu faire ses achats, répare sans avoir trouvé le moindre piment.
15: Le prix du piment est tellement élevé que je n'ai pas pu acheter. Cela affecte vraiment nos familles, car nos maris adorent le piment. Mais quand on fait des efforts pour acheter, c'est trop cher.
13: Direction ensuite le marché PK12, principal centre d'approvisionnement de nombreuses vendeuses de piments. Après quelques minutes, un camion en provenance de Sibut vient d'arriver. Les commerçantes se précipitent alors vers les marchandises, mais le piment est toujours introuvable.
16: Quand un camion de Sibut arrive, on s'approche pour acheter des légumes. Comme vous pouvez le constater, la demande est supérieure à l'offre. Nous voulons du piment, mais il n'y en a pas.
13: Pour Nelly, une cultivatrice venue de Mabo, cette pénurie est liée en grande partie aux perturbations climatiques qui affectent les récoltes depuis plusieurs mois.
16: Je viens de Mabo. Nous cultivons le piment, mais il n'y a pas de la pluie. Les termites en profitent pour dévaster nos plants. Et comme il ne pleut pas, certaines cultures se sont tout simplement desséchées.
13: Cette baisse de la production se fait aujourd'hui ressentir sur plusieurs marchés de Bangui. Selon les nutritionnistes, le piment présente plusieurs bienfaits pour la santé grâce à ses propriétés nutritives. Toutefois, ils recommandent d'en consommer avec modération.
0: Le Fonds monétaire international FMI s'engage à prêter 2,2 milliards de dollars au Sénégal au titre de facilité élargie de crédit.
1: L'annonce du prêt a été faite hier lors d'une mission de cette instance financière à Dakar. Sur une période de 3 ans, le FMI devrait décaisser tous les 6 mois une partie de ses fonds. Cela doit aider le Sénégal à rembourser sa dette, mais aussi financer son programme de réforme économique et financière. Cet accord a été trouvé près de 2 ans après la suspension par FMI de son dernier prêt suite à une révélation d'une dette cachée de plus de 9 milliards de dollars lors de l'administration de Macky Sall. La page sport, une présentation de Nathan de Saint-Stéphane Ngomé. Nathan, bonjour.
17: Bonjour à vous Alexia Félix Nguandi, bonjour à tous nos auditeurs.
1: Ouvrons cette page sport avec la 2e édition du camp de vacances de basketball qui se déroule à l'hôtel Ombela Palace de Liton.
17: Oui, cette initiative vise à renforcer les capacités des jeunes basketteurs âgés de 12 à 16 ans. Tony Sopunika a assisté hier à leur première séance d'entraînement reportage.
18: Courber, ni l'autre jambe devant ou arrière.
19: Sur le terrain de basketball de l'hôtel Ombela Palace, une vingtaine de jeunes s'exercent sous la supervision technique de l'Académie Mbongo. Au programme, apprentissage du dribble, du tir et des fondamentaux de la discipline.
18: Je commence le dribble avec la main droite, regardez. Je dribble, tout droit. Moi je passe de l'autre côté.
19: Josué Agas est l'un des formateurs.
20: Nous sommes toujours dans le même programme qu'avant. Parce que ça va nous permettre à progresser les enfants. C'est le niveau perfection. La majorité des enfants mettent déjà la balle. Et à ce niveau, on va essayer de donner beaucoup plus d'exercices dextérité et de réflexes. Parce que les enfants manquent beaucoup plus de réflexes, beaucoup plus de réactions. Et c'est ça le but. Là, on va essayer maintenant de travailler leur finition.
19: Daniel Birali participe pour la 2e fois à ce camp. Après une première expérience jugée enrichissante, il est revenu pour améliorer davantage son niveau de jeu.
21: Moi, je vais apprendre pour devenir un grand basketteur, pour devenir professionnel. Durant le camp, j'ai aimé quand on est beaucoup ensemble, on est là, on construit une famille.
3: Ronel Ganaï découvre quant à lui cette activité. Il espère profiter de cette formation pour développer ses compétences en basketball.
2: La première fois, je n'étais pas là, j'étais à la maison et j'avais vu sur Facebook, il y avait des jeunes qui étaient venus, ils ont appris des trucs et ça m'a poussé à venir. C'est pour ça, la deuxième fois, je suis venu. Si je viens avec un objectif ici, c'est pour apprendre. Quand je vais rentrer à la maison, je vais avoir des compétences acquises et tout pour améliorer mon jeu et monter dans plus de niveau au basketball.
3: Lancé lundi, ce camp prendra fin dimanche prochain. À travers cette initiative, les organisateurs entendent contribuer à la promotion et au développement du basketball auprès des jeunes.
1: Merci à vous, Théoneste Punika. En basketball, toujours la 6e journée chez les filles et la 16e journée chez les hommes du championnat de la Ligue de Bangui se poursuit au centre Martin Ngoko.
17: Oui, Alexia, comme vous venez de le dire, cet après-midi, du côté féminin, Giraffe va jouer contre New Tech et du côté masculin, 92 Bantou va jouer Castor City et à 16h, Tondema va jouer Zarasclo. Hier, chez les dames, Bimbo s'est incliné devant CBC 38-36. Du côté des hommes, Tongolo a battu Bimbo 79-77, puis Gospel a eu raison de Warriors 68-40.
1: Handball pour terminer, Nathan, les finales du play-off de la Ligue saison 2025-2026 démarrent après-demain ici à Bangui.
17: Oui, et Alexia, chez les dames seniors, samedi à 8h, Black Star va affronter Asopetel INGS et Bangui. Et dimanche, chez les hommes seniors, à 9h30, Dauphin sera face aux Anges de Bensvie.
0: C'est tout pour cette édition française préparée par l'ensemble de la rédaction. Merci à vous de l'avoir écouté. La version Sango, c'est tout de suite.
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25: Vous n'avez pas le dos courbé, ni l'autre jambe devant ou arrière.
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2: Biri mande basket tene mbiga professionnel je n'attaque plus d'équipe je gona NBA. Misa dribble lui misa shoot à 3 points. Il y a son djernambi, ça veut dire qu'ils sont éduqués dans la famille, ils sont entraînement dans la famille. S'ils jouent dans l'air, s'ils jouent match avec le temps.
19: Ronel, Gana et Tilo, avec le Kozonissi, le Ganati Manango et Sola, lui est bien, il était un capasso, le mandé d'Asi, il était un motisang et Tilo à Gonandouzou.
4: Kojolini, Minaya, Yangada, il va en doti, bande à terrain, il va comme moi, bande à gagé, à la mandaya, la joie match, à passer contre un gars. Il a touché Betimbissi, deuxième édition, comme thème, comme Dadika, tu es participé dans Bambi, tu es moi, compétence, à technique comme Kinanga Danilo comme madame Infini dans le niveau du basket.
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0: Dans ce dossier du jour, nous recevons Justin Bango, président de l'Association des personnes de troisième âge de la Basse-Côte. Dans son entretien avec Christois Jordan Badingbe, qui était en mission à Mobaye, il revient sur les conditions de vie difficiles de ces derniers.
28: Justin Bango, bonjour. Quelle est la situation actuelle des personnes de troisième âge de la Basse-Côte?
9: C'est misérable. Quand j'étais venu, les troisième âge se vagabondaient dans les marchés pour mendier. Leur cas était un peu grave. J'ai réfléchi longtemps, j'ai dit non, il faut les rassembler. Il faut qu'on se rassemble. Il va marcher comme ça devant les boutiques, devant les gens, devant sur la grande route pour mendier. Non, c'est pas bon. Je les ai réunis. Puis le 12 décembre 2020, on s'est réunis. Les gens étaient venus nombreux. Beaucoup de troisième âge sont nombreux ici, surtout les femmes. J'ai dit non, faisons ça. Je lui ai donné de grandes consignes. Nous avons monté un statut, un règlement intérieur, un procès verbal, tout ça, depuis le 12 décembre 2020.
28: Vous avez réuni ces personnes, est-ce qu'on se pose la question de savoir, monsieur, est-ce qu'il y a un centre mis en place pour la prise en charge de ces personnes de troisième âge?
9: Il y a un centre ici, il n'y a pas de centre. Sous le mangue chez nous, on s'est réunis chaque fin de mois pour réfléchir qu'est-ce qu'on peut faire dans notre vie. La jeunesse, la vieillesse, notre cas d'hier, aujourd'hui et la génération, quel sera leur sort. On se réunit chaque fin de mois.
28: Mais est-ce que vous avez fait des demandes à l'endroit des partenaires pour un peu apporter leur aide à cette association que vous avez mise en place?
9: J'ai monté un projet à la FAO sans suite, MINUSCA sans suite. J'ai invité nos partenaires de MINUSCA, ils ont assisté à notre réunion. Ils m'ont promis les bureautiques jusqu'à présent, depuis 2020. Aucune suite. On les a comme ça abandonnés à nous.
28: Le but, en fait, de la mise en place de votre organisation, c'est de prendre en charge ces vulnérables ou d'aller auprès des partenaires pour avoir de l'aide.
9: C'était toujours le premier partenaire, c'est le gouvernement. Ceux qui sont le gouvernement, ce sont nos enfants. Ce sont nos enfants. Ils doivent penser à nous. Récemment, dans la nouvelle constitution, dans le projet de la nouvelle constitution, ils ont inséré page 20, article 49, veillez spécifiquement sur les personnes de troisième âge et ceux vivant avec handicap. Ils ont sorti ça dans le nouveau projet de constitution. Là. Heureusement que le gouvernement a pensé à ça, mais la mise en exécution.
28: Vous allez prendre en charge les personnes vulnérables ou encore les personnes âgées, dont la base Koto. Est-ce qu'on peut avoir une statistique de ces personnes, le nombre en fait total que vous avez déjà dans cette
9: affaire? Il y avait déjà 212 de mobiles seulement. On a voulu étendre ça dans les autres communes, mais les possibilités nous manquent. J'ai demandé au président de la jeunesse de réunir les jeunes, nous inviter, nous allons leur transmettre notre connaissance. Qu'est-ce que nous avons vécu? Mais du cas où on n'a pas de possibilité pour réunir ces jeunes. On est là comme ça. Si on avait un petit moyen, on devait les réunir chaque fin de mois, mais chaque deux mois, on réunit ces jeunes. Nous, on nous invite, on vient vers eux, on les transmet. Qu'est-ce que nous avons fait pour avoir les cheveux blancs? Comment nous sommes? Qu'est-ce qu'on avait fait? Parce que c'est une grande montagne qui était devant nous. On a gravé pour être là aujourd'hui. Mais eux aussi devaient nous suivre avec leur mentalité, la mentalité de la jeunesse. Là. On devait commencer à les détruire dans les églises. On devait marcher dans les églises, tenir des réunions après avec les jeunesse, mais on n'a pas de possibilité de nous déplacer.
28: Si aujourd'hui, en tant que président de cette association, vous avez un message à lancer, peut-être à l'endroit des partenaires également, à l'endroit du gouvernement, ça sera quel message?
9: Nous ne sommes pas différents des réfugiés, nous ne sommes pas différents des sinistrés. Les cinq verbes, feu, Barthélemy, Boganda, ça va, loger, nourrir, vêtir, cinq verbes-là, échappent. J'ai écrit au ministre de l'économie, sans suite. J'ai écrit, il y avait le ministre résident, la femme là, elle était venue ici, et nous avions dans les défilés, les gens mettaient la main comme ça sur la tête. L'avenir, notre jeunesse, notre vieillesse, l'avenir de la jeunesse. Et là, nous avons dit non, de ne pas mettre les mains comme ça sur la tête, c'est très malheureux. Elle m'a conseillé comme ça. Elle est au courant, toutes les autorités sont au courant, et surtout le préfet qui nous aide beaucoup. C'est dommage. Nous sommes abandonnés à notre triste sort, à notre être des sorciers. Comme nous dormons mal, nous mangeons mal, nous habillons mal, on est obligé de marcher, quémander pour la survie de chaque personne. Dans cette situation, il y a beaucoup de femmes négligées. On est là abandonné à notre triste sort. Nous demandons au gouvernement, notre premier partenaire, c'est le gouvernement. Le premier partenaire, c'est le gouvernement. Jamais sur le gouverneur, les préfets sont au courant de notre sort.
28: Justin Bango, Radio Ndekeluka, vous remercie.
9: Merci, journaliste.
18: Sur Radio Ndekeluka, c'était Justin Bango, président de l'association des personnes de troisième âge de la base Koto, interrogé par Fessoa Jordan Badembe, qui était en mission dans cette localité. Il a déploré les difficiles conditions de vie de cette catégorie de la population. Dans quelques instants, la version en Sango.
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9: Merci.
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0: faut savoir pardonner avec lungi
1: samba panza.

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0: 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Jamais. C'est comme ça.

l'occasion de son anniversaire, les familles, Lougoussou à Mobile, Gousma à Bondi, c'est mamie Suzanne, Thérèse, Sabine, c'est papa Ange, Fabrice, Roger.

0: Battu le Henri Noël Passe-moi, alias Coco Ferré. Ah oui, oui. C'est Coco Ferré, hein. Henri Noël Passé, alias Coco Ferré. Amengeti Sewaso, Mamani Deli, Antoinette, alias 114. Ngape, Yann Gangwa surnom, Songwa surnom,
1: 119.
0: Amengeti Sewani, Jilan, Joanie, Jerez, Salomon, Hérodion, Samuel, Jefté, Ebenezer, Victor,
1: la paradis dans le jardin naïf, Azako contemple le travail,
0: Ariel Akeda,
1: Amonika,
0: Rosy, Victoire, Sol,
1: Ariel Calvino,
0: Sainte Octavie,
1: ma vie naïto,
0: Kenzo Matangi Dongo,
1: Martin Kama,
0: Betty Rabot,
1: Yeli Soussou.
0: Jeuniaque, évangéliste, dans un palais,
1: le
0: docteur,
1: au nom colo,
0: Kofio Lemide et Lokwa Kanza,
1: Aminata,
0: le titre Diabolos,
1: Sondambo, Pola Lemina, Nana Moselle,
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1: Okay.
0: La sonde doit chauffer. N'andongwa pika de. Linda mule tindozo. Bobby Rowe, vous nous écoutez, bel après-midi, bonne écoute à vous. Comme c'est un argent de l'État. Dans les entreprises commerciales. Dans les ONG nationales et internationales. Assez Watam anglais. Aladiki. Assez Wazuroba et Namengeta. Assez
2: Wazuroba.
0: Djibo Laetitia. Alida Destin. Miriam, Tamanglé, le Sarah Matanga Chidongo le Lasso, ma soeur Miriam, Tamanglé, les anniversaires à vous. Papa, Reko Yamba, Papa Tulo, Guy Baston, Papa, Maman, Reko Yamba, Larissa, Mamini Julienne, Eya Tulo, Cheryl, Ryan Ismaël, Dieu Ferra, Kenzo Matanga Chidongo, à Kennedy Élysée, au Papa,
1: Manix.
0: C'est wa Dero na bongi, à partir de Dero Moutou, Noël, à maman Nigeri Yangé, Gina, à tonton, à tata, Jeanne, Mamichou, Vianney Merveille, Chancelville, Lopézia Champion, Stéphane François, Chérina, Juste, Kenzo Matanga Chidongo, la mère Sylvia Ashley, Dero Poutia.

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0: Marie Bete Capitaine
1: La Kona Bangi na pété vos na boxer à partir
0: de la terre.
1: Ma gloire survenait. 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
0: Voilà tes côtés.
1: Reine, Bangema. Mangi Sewa Bangema. Mangi Sewa survenait. 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
0: Eric Ndala
1: survenait.
0: Et tonton Fila,
1: Patrick
0: Bologna,
1: aimé de Dieu,
0: Père
1: Titi, sera matin, je donne moi le laçon.
0: Votre mot est encore là.
1: Après,
0: c'est la calamité d'un ton colo. Après ça, rendez-vous à l'Iwan.
1: Vous nous écoutez tranquillement.
0: Ah
1: oui, tranquillement, tranquille. Dans vos salons de coiffure. Dans vos
0: ateliers
1: de soudure. Vos ateliers de soudure. De couture. Les ouvriers. Dans les marchés. Dans les magasins. Les prêt-à-porter. Les boutiques. Les restaurants.
0: Ceci là qui est. Et ça n'est volonté
1: maillée. La famille Namine. Le révérend pasteur Simplice Philippe Namine. À boire. La famille Ankoff.
0: Un magistrat
1: Ankoff. Laurent Ankoff à Bongui. Sa maman Yassira Savoie. Nadia Gilbert. Vicero. Vous amalez, Père Pawa, ses frères Gislain Balex, Magloire, Josepha, Nestor, tout savoir, vous souhaitez joyeux anniversaire, Ataria Firmin, Bertrand, alias Furios, vous soufflez une bougie de plus aujourd'hui, les anniversaires à vous. Daria Firmin Bertrand, alias Furios.
0: Kassel Boukassa.
1: Asewa Bangi, Amingeti Sewa Bangi. Ouais. Chibor, Amingisa Sewa Nkwatezoe, Matan Ajidungo. Bangi Tangi. Bangi Narciso, Sera Matan Ajidungo, la Lasso. Rita Marina Petula. Maturine Wilfried.
0: Manu Louvaka.
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2: Il est 14h sur Radio Ndekeloka, chers auditeurs, suivant le Flash Info avec Alexa Félix Yangmanji. Bel après-midi, Alexia.
3: Bel après-midi, Ghislaine, Bertie et Mazoda. Bel après-midi à toutes et à tous. La plateforme de la société civile pour l'appui aux réformes du système pénitentiaire en RCA tire la sonnette d'alarme sur les conditions de détention à la prison de Boire. Après une mission d'observation dans cet établissement, l'organisation dénonce notamment la malnutrition, le manque d'eau potable et les difficultés d'accès à la justice auxquelles font face les prisonniers. À Bongasso, dans la préfecture du Mbomo, le vélo reste l'un des principaux moyens de déplacement et de transport des marchandises à travers la ville. Cet engin permet aux nombreux habitants de bien faire leurs courses. Et puis, le Fonds monétaire international FMI a annoncé hier un prêt de 2,2 milliards de dollars, je voulais dire, au Sénégal au titre de facilité élargie de crédit. Sur une période de 3 ans, le FMI devrait décaisser tous les 6 mois une partie de ses fonds. Cela doit aider le Sénégal à rembourser sa dette, mais aussi financer son programme de réforme économique et financière. La deuxième édition du camp de vacances de basketball se poursuit à l'hôtel Ombela Palace du Liton. Cette initiative vise à initier et à renforcer les capacités de jeunes basketteurs âgés de 12 à 16 ans. 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

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Avis du concours d'entrée à l'Institut supérieur d'agronomie d'Afrique centrale Isaac de Bangui. Le directeur de l'Institut supérieur d'agronomie d'Afrique centrale Isaac de Bangui a le plaisir d'informer les nouveaux bacheliers que son institution organise un concours spécial d'entrée en première année de cycle d'ingénieur pour l'année académique 2026-2027. Ce concours dédié aux nouveaux bacheliers, toutes les séries confondues, se tiendra le samedi 12 septembre 2026 à 7h à l'Institut supérieur d'agronomie d'Afrique centrale de Bangui. Les candidats intéressés doivent être titulaires du baccalauréat, toutes les séries confondues. Deux filières sont ouvertes pour le compte de l'année académique 2026-2027. Service à l'agriculture avec trois options. Conseil agropastoral, production animale et végétale, équipements ruraux et gestion de l'eau. Agroalimentaire avec trois options. Transformation agroalimentaire, qualité des produits agroalimentaires, vous retrouverez qualité sanitaire, normes, analyse, maintenance industrielle et énergie renouvelable. Les dossiers de candidature sont composés de lettres de candidature et CV, modèle à retirer au secrétariat de l'ISAC, au PK10, route de Damara, en face de l'école nationale de police, une photocopie certifiée conforme de tous les diplômes après le baccalauréat, un certificat médical de moins de 2 mois, une photocopie certifiée conforme de date de naissance, 2 photos d'identité 4x4, une photocopie de la carte nationale d'identité, du passeport ou du récépissé. Des frais de dossier qui s'élèvent à 20 000 francs CFA non remboursables. Les dossiers de candidature doivent être déposés au plus tard le jeudi 10 septembre à 13h au secrétariat de l'ISAC. La date du concours est fixée au samedi 12 septembre à 7h au sein de l'ISAC au PK10 route de Damara en face de l'école nationale de police. 3 épreuves sont à composer. Français, compréhension de texte, 20 points. Culture générale sur 20 points, maths logique sur 20 points. Pour plus d'informations, adressez-vous au secrétariat de l'ISAC, 6 PK10, route de Damara, en face de l'école nationale de police, site de l'ex-Orstom, ou contactez les adresses suivantes 72 49 49 75 70 85 05 58 et numéro WhatsApp. Attention, le nombre de places est très limité. Signé Dr Jean-Louis Yerima Banga. Toute personne à l'écoute du présent communiqué est prêt d'en faire large diffusion, surtout à ceux ou celles qui seront intéressés. Et bonne chance à vous. 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We'll be right back.
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selon la température, sans de soleil, d'aller à Mandapan de Kilokas. Ah, voilà, là, il gérait dans une façon. Je disais, il y en avait si un an de soleil. De la place à quoi là qui m'a y aller au territoire là. 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Il barra dans une guerre là. Parce qu'il y a un la cour. 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Tout ça, moto, tout ça, venu. 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
2: Il est 15h sur votre radio. Merci à vous d'être des nôtres. Nous vous invitons à suivre l'information en bref, toujours avec Alexia Félixian Bandi. Une fois de plus, bonjour Alexia.
3: Pardon, bonjour Justine Berthier-Mazoda. Bel après-midi à toutes et à tous. L'affaire Guen se poursuit à la Cour pénale spéciale. Hier, le parquet spécial a requis la prison à perpétuité pour les accusants Edmond Beina et Jean Bahara en leur qualité de chef militaire. Et 30 ans de prison ferme pour les accusés Philemon Kaina alias Sebe et François Bouibanda alias Baléré. Les personnes de troisième âge de Mobaye lancent un cri de détresse suite à leurs difficiles conditions de vie. Elles se disent souvent accusées de sorcellerie et vivent dans des conditions précaires. 36 conseillers municipaux de 4 communes de Bozoum ont prêté serment la semaine dernière dans la localité. La cérémonie s'est déroulée en présence des autorités judiciaires et administratives de Loampendi. Cette intronisation marque la restauration de l'autorité de l'État fragilisée par la crise. Basketball, les matchs du championnat de la de Bangui se poursuivent au centre Martin Goko. Chez les dames, Bimbo s'est incliné hier devant CBC 38 à 36. Du côté des hommes, Tongolo a battu Bimbo 79 à 77, puis Gospel a eu raison de Warriors 68 à 40. 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

0: Merci beaucoup, Fali Poupa.
1: Voilà Paris.
0: Ce titre des êtres, c'est vous d'être des nôtres. Si vous nous écoutez, ne partez pas encore. Les couleurs se poursuivent. Les apprends indiquent le cœur. 15 à 7 minutes, bien avant, la chronique parle d'enfants avec Elvire Quintembe et son invité.
2: Je te le dirai,
0: José double jeu.
2: Se fatigue pas dans ton lit.
0: On va doubler.
2: Il y avait beaucoup de mots.
0: Ah oui, si vous voulez bien. On a doublé la tranche alors. On a doublé notre animation pour vous.

0: Tchundiki Luka. Parole d'enfant.
1: Divine Barreau.
2: Merci.
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2: 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Merci.
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1: Monsieur.
2: Si.
1: Ok, Johnny, ça veut dire que pour ce moment, quand tu es mon jeune homme, tu as arrêté un gars qui était là.
2: Je suis arrêté.
1: Ok. Si tu es un peu so divin, tu es un peu plus de temps. Tu es un peu plus de temps. Tu es un peu
2: plus de
1: temps.
2: Tu
1: es un peu plus de
2: temps.
1: Tu es un peu plus
2: de
1: temps. Tu es un peu plus de temps. Tu es un peu plus de temps. Tu es
2: un peu plus de
1: temps. Tu es un peu plus de temps. Tu es Chivin.
2: Ouais.
1: Pour un bien appel. Bon, je n'y m'a. Kambina vintaine n'a encore appel ou à moi, mon ami vintaine t'en connaît encore. Je n'y qu'attends. Mon école a dit sur mon école, ça était divine. Mon école, Johnny.
2: Merci.
1: Ok, au revoir, divine.
2: Au revoir.
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3: 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Qu'est-ce que tu as dit?
4: Avant j'étais tout seul dans le
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2: 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Et c'est vrai, beaucoup de courage, hein, chers parents. Enigmatique famille.

Dernier passage des avisés communiqués, Francis Sango sur les 100.9 FM, Radio Negluka. 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Merci à vous et vous serez les bienvenus.

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1: Bonjour à toutes et à tous et bienvenue dans votre chronique santé. Aujourd'hui, nous allons parler d'une activité simple, gratuite et accessible à presque tout le monde, la marche. Marcher chaque jour, même pendant quelques dizaines de minutes, peut faire beaucoup de bien à notre santé. Tout d'abord, la marche est excellente pour le cœur. Elle aide à faire travailler le système cardiovasculaire, à améliorer la circulation du sang et à maintenir une bonne condition physique. Deuxième avantage, elle aide à contrôler le poids. En marchant régulièrement, notre corps dépense de l'énergie. Associée à une alimentation équilibrée, la marche peut donc contribuer à éviter le surpoids. La marche est également bonne pour les muscles et les articulations. Elle permet de renforcer progressivement les jambes, d'entretenir la mobilité et de rester plus actif au quotidien. Mais les bienfaits ne sont pas seulement physiques, hein. Marcher peut aussi faire du bien au moral. Une promenade permet de prendre l'air, de se détendre et de réduire le stress pour certaines personnes. Marcher régulièrement peut également favoriser un meilleur sommeil. Et bonne nouvelle, il n'est pas nécessaire de commencer par de longues distances. Hein. Si vous êtes peu actif, commencez doucement, 10 à 15 minutes par jour, puis augmentez progressivement la durée. Vous pouvez marcher pour aller au travail, faire vos courses, prendre les escaliers ou simplement faire une promenade dans votre quartier. L'essentiel, c'est la régularité. Alors, plutôt que de rester assis toute la journée, pourquoi ne pas faire quelques pas de plus? Avec de bonnes chaussures et un rythme adapté, la marche peut devenir une véritable habitude santé. Retenez ceci. Marcher, c'est simple, mais c'est un excellent moyen de prendre soin de son corps et de son esprit. Merci et à bientôt. 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
3: Bel après-midi, Martineau, des bel après-midi à tous. Les audiences dans l'affaire Guen se poursuivent à la CPS à Bangui. Hier, le parquet spécial a requis 30 ans de prison ferme pour les accusés. Philemon Kaena, alias CB, et François Boibanda, alias Balère, et la prison à perpétuité pour Edmond Beina et Jean Bahara. Ces personnes sont poursuivies pour crimes contre l'humanité, notamment des meurtres, des déportations forcées, des violences physiques et des pillages en mars 2014 dans les villes de Guen, Gadzi et Diomo. À Bozoum, dans l'Ouampende, 36 conseillers municipaux de 4 communes ont prêté serment la semaine dernière. Cette prise de responsabilité marque le rétablissement de l'autorité de l'État dans la région. À Mobaye, dans la Basse-Coteau, les personnes de troisième âge déplorent leurs conditions de vie. Elles se disent abandonnées à leur triste sort, elles sont souvent accusées d'actes de sorcellerie. Basketball, la deuxième édition du camp de vacances se poursuit à l'hôtel Ombela Palace de Liton. Cette initiative vise à renforcer les capacités des jeunes basketteurs de 12 à 16 ans. 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
0: 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Moi, quand tu mets des tigres, moi, comment tu as un nouveau talent à Asaka, mon toi?
1: Oui, comme il m'a quand même dit que je suis à Asaka. Depuis là, il y a besoin de participer, mais il y a une opportunité.
0: Là, je suis là.
1: Du coup, je suis là.
0: Voilà, je suis là. Quand je suis là, je suis là. Je suis là, mon gars. Tu es bien, bien, mon gars. Mon gars, mon gars, mon gars, mon gars. Mon gars, mon gars, mon gars, mon gars, mon gars, mon gars. Donc, ce protocole à date, à travers ma base de torso, ou bien contourner torso, un adapté. Mon gars, est-ce que je suis là, mon gars?
1: Non.
0: Voilà, mon gars, on participe, il y a un signe, non? Voilà, tu as du poli, tu as un associé, tu as un côté. 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
1: ba Bien, avant les messages, il passe ça quoi.
0: Ah, car, alors, il t'a pas qu'à dire message, bon, tu sois mauvais, mon terrain, on se tenait d'après, t'as si mal au moins.

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0: Voilà, il y a un gars Cassandra aussi, il y a un gars Benzvi, il y a un gars Zatonso, il y a un gars Franck, les autres, il y a un gars Bossango, et mon coach, je garantis aussi, il y a un gars qui est là, il y a un gars qui est là, il y a Baraka mingi beti nkatona.
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0: Dieu le grand, Barassi Jean-Luc Angor.
1: Merci, journaliste, monsieur le journaliste.
0: 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Bon, quand je viens d'abord à Tenemou Tenatoni, voilà. 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Il m'a mon zokosi.

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1: ouais anje na mingi parce que première fois, tu me participes à l'émission.
0: Comme ma cana.
1: Oui, man, mais première fois, tu me participes en direct là. Et ça me plaisir.
0: Ok.
1: Et c'est question, un jour, à Bikande, on a bien mis.
0: À Bikande, bien. Et toi, c'est bien, bien, tu es piqué à Guinati, quoi, c'est un petit nouveau talent.
1: Ouais, après, j'ai rien de mission.
0: Ok.
1: Parce que, bien, d'abord, il y a bien avant des réseaux, mais il coûte depuis quoi.
0: Ok.
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1: Un grand événement à la Caisse nationale de sécurité sociale.
2: De quoi s'agit-il?
1: La CNSS organise du 1er au 2 septembre 2026, sous l'égide du ministère du Travail, de l'Emploi, de la Protection sociale et de la Formation professionnelle, un séminaire de sensibilisation et de formation de ses usagers sur la télédéclaration. Durant deux journées, vous serez à même de déclarer vos salariés, déclarer vos cotisations sociales, effectuer vos paiements en ligne, suivre vos déclaration, télécharger vos documents et bénéficier d'une assistance en ligne. 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
3: 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Bonaventure, bonsoir.
4: Bonsoir Martine Odé, bonsoir à tous. À Moubaï, dans la Basse-Côte, les personnes de troisième âge déplorent leurs conditions de vie. Elles se disent abandonnées à leur triste sort. Elles sont souvent accusées d'actes de sorcellerie. À Bozoum, dans l'Ouampéndé, 36 conseillers municipaux de 4 communes ont prêté serment la semaine dernière. Cette prise de responsabilité marque le rétablissement de l'autorité de l'État dans la région. Les audiences dans l'affaire Guen se poursuivent à la Cour pénale spéciale à Bangui. Hier, le parquet spécial a requis 30 ans de prison ferme pour les accusés Philemon Kaina alias CB et François Boybanda alias Baler et la prison à perpétuité pour Edmond Beina et Jean Barra. Ces personnes sont poursuivies pour crimes contre l'humanité, notamment des meurtres, des déportations forcées, des violences physiques et des pillages en mars 2014 dans les villes de Guen, Gadzi et Diomo. Basketball, la deuxième édition du camp de vacances se poursuit à l'hôtel Ombela Palace de Liton. Cette initiative vise à renforcer les capacités des jeunes basketteurs de 12 à 16 ans. 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

0: Il est 17h08 sur Radio Ndekiluka et c'est l'heure de l'émission Béafrica Sport. Aujourd'hui avec Nathan de Cesse, Stéphane Ngombe qui est déjà bien installé dans le studio. Ah Nathan, bonsoir.
1: Bonsoir à vous Marcelin Ode, bonsoir à tous nos auditeurs.
0: On parlera de quoi dans cette émission?
1: Eh bien Marcelin Ode, vous savez qu'aujourd'hui c'est mercredi, c'est consacré à l'actualité sportive à l'international. Eh bien, nous allons nous apesantir sur les championnats en Europe qui ont déjà commencé. Eh bien, c'est ce qui est au menu de cette émission ce soir. Bonsoir à toutes et à tous, bienvenue dans votre émission BI Africa Sport sur Radio Ndekiluka. Ce soir, nous allons parler du football européen et du début des grands championnats. La première ligue en Angleterre, la ligue en Espagne, la ligue en France qui ont déjà commencé. Les premières journées nous donnent quelques indications, mais il est encore trop tôt pour tirer de grandes conclusions. Il y a un autre sujet très important, le mercato qui vient de fermer ses portes cette nuit même. Pendant plusieurs semaines, les grands clubs européens ont beaucoup bougé, certains se sont renforcés. D'autres ont perdu des joueurs importants, de nouvelles stars sont arrivées et plusieurs équipes veulent maintenant changer leur saison grâce à ces recrutements. Alors une question se pose, est-ce que le mercato peut changer la hiérarchie dans certains championnats? Les favoris vont-ils confirmer leur statut? Des équipes peuvent-elles créer la surprise? Et surtout, les nouveaux joueurs vont-ils rapidement s'adapter à leur nouvelle équipe? Ce soir, nous allons faire le point sur la Premier League, la Liga, la Ligue 1 et nous allons faire aussi un tour du côté de l'Italie. Notamment en Syrie. Nous allons aussi revenir sur les principaux mouvements des mercato vers quelques équipes semblent les mieux armées pour cette longue saison. Le championnat est lancé, le mercato est terminé. Maintenant, place au terrain. Chers auditeurs et auditrices de Radio Ndekiluka, vous pouvez appeler au 72 29 52 52 ou au 75 93 33 33 ou via notre numéro WhatsApp qui est au plus, nous sommes au plus 236 70 08 29 58 pour y participer. Et c'est parti. Et Africa Sport, comme nous l'avons si bien annoncé au début de cette émission, nous avons planté le décor, nous avons planté. Vous venez là d'écouter l'introduction. On va parler du foot à l'international, notamment dans les grands championnats d'Europe qui ont déjà commencé. Certains jeux deux journées, d'autres trois. Et donc, c'est même si on peut pas quand même se prononcer, c'est trop tôt. Mais il y a quelques indications qui vont nous pousser à un peu débattre aujourd'hui dans cette émission. Alors, pour en parler, je reçois deux invités dans le studio à Doradine. Lucas, c'est bien. Jordi, Ngana Boy, Jordi, bonjour.
2: Ouais, bonjour, Théonette, bonjour à tous les auditeurs de Radio Ndekiluka.
1: C'est Stéphane Ngombe. je sais que vous êtes perdus. Comme nous sommes deux à faire l'émission, alors de l'autre côté, c'est du don du bonjour.
3: Bonjour, Nathan.
1: Ça fait un bon moment que vous n'y êtes pas venu. Vous n'êtes pas venu ici.
3: Oui, je me porte bien.
1: Alors, ça dit quoi? Vous avez suivi le championnat, bon, beaucoup de championnats qui ont démarré en Europe, en France, Ligue 1, en Première Ligue, en Angleterre, en Liga. Alors, est-ce que vous avez un truc à nous dire ou vous avez remarqué un truc qui n'est pas, je dirais, différent hein, de la saison dernière dans ces championnats-là?
3: Oui, merci beaucoup Nathan. Moi, je dirais que le championnat de cette année sera vraiment un championnat dur et vraiment un championnat à ne pas manquer. Les matchs. Vu que beaucoup d'équipes ont renforcé leur équipe, que la Mercato vient de finir cette nuit. Donc du coup, beaucoup d'équipes ont perdu leurs grands joueurs et peu d'équipes ont payé ces joueurs. Donc le championnat de cette année sera vraiment dur et il ne faut pas que les auditeurs et les auditrices moins que les matchs de cette année.
1: Donc vous êtes en train là d'appeler ceux qui nous écoutent à suivre, je dirais, chaque week-end, tous les week-ends, ces matchs de championnat. Alors pour vous, Jordi, qu'est-ce que vous pouvez nous dire? Il y a trois journées jouées en Angleterre. Non, deux jours en Angleterre, deux journées en Angleterre, trois journées en Liga, deux journées en France, en Ligue 1. Qu'est-ce que vous avez remarqué? Qu'est-ce qui a changé? Cette nouvelle saison nous annonce quoi déjà?
2: Ouais, cette nouvelle saison s'annonce déjà un peu chaud. Comme vous allez voir du côté de Première Ligue, Il y a Arsenal qui maintient, il est en tête. Arsenal a ces deux premières journées, ils ont remporté leurs deux premiers matchs et Manchester City de même. Il y a Aston Villa qui fait partie du club anglais qui a pu recruter plusieurs joueurs cette saison. Je crois deux matchs, deux défaites maintenant. Donc comme on est au début de championnat, certainement les autres équipes vont se ressaisir au moins pour continuer la bataille. Et du côté de l'Espagne, vous avez vu déjà les gros clubs sont déjà là. Il y a le Real, il y a le Barça. Vous voyez maintenant ils ont remporté leurs trois premiers matchs déjà. Et différence de but, je crois Barça a marqué 12 buts, le Real 10 buts. Pour eux ils ont encaissé deux buts. Donc il y a Atlético de Madrid aussi qui monte un peu en puissance. Et ils ont aussi, je crois, à ce jour ils ont trois matchs là, ils ont plus de 8 buts, 9 buts déjà. Donc comme la saison vient de commencer, certainement les joueurs ils commencent à avoir de confiance pour rester sur ce cap pour aller jusqu'au fin de la saison. Et côté Bundesliga aussi, le Bayern aussi a commencé déjà dès le début à imposer déjà, et voilà. Et du côté de Serie A, il y a Astroma qui est en train de réaliser un très bon début de saison.
1: Vous avec Daniel Malen qui...
2: Oui, Malen et Dybala aussi qui revient de blessure. Et voilà, donc déjà en voyant tous ces matchs, de quoi première journée, deuxième, troisième journée pour d'autres championnats, déjà ça s'annonce déjà une saison vraiment bouillante et vraiment on va se régaler, j'espère.
1: Alors, mais déjà Monaco est en tête en Ligue 1. Voilà. Il est seul en tête avec 6 points, 2 matchs, 2 victoires, pendant, alors que le PSG reste sur 2 matchs, 2 nuls, et est classé actuellement 11e. Alors, Monaco nous montre un nouveau visage avec le match qu'il a sorti récemment devant Marseille. On a vu une équipe marseillaise, je dirais, quasi inexistante. Monaco a pris le dessus avec Paris Brunner qui a sémé le chaos dans cette défense marseillaise. Est-ce que Monaco a cet effectif-là de tenir d'abord, hein, aller chercher le titre en première ligue, parce qu'on connaît tous le Paris Saint-Germain, c'est un début.
2: Oui, on connaît Paris Saint-Germain et AS Monaco aussi. AS Monaco, ils ont recruté un nouveau entraîneur qui est Philippe Luis, ancien joueur de l'Atlético de Madrid, qui a fait ses preuves au niveau de Flamengo avant d'intégrer cette équipe. Et bon, comme on est... je crois que c'est au niveau de Ligue 1, c'est deuxième journée, je crois. Ouais, je crois Monaco a 6 points et Paris Saint-Germain pour deux matchs, ils ont deux nuls, deux points. Et vraiment, et ces deux matchs-là, ils étaient sur le point de perdre le match. Et bon, là, comme c'est les deux premières journées, le Paris Saint-Germain, c'est comme ça. Vous avez vu la saison que le Paris Saint-Germain a réalisé la saison précédente. Vous avez vu, il y a les fatigues, tout ça là, leurs effectifs. Vous avez vu, il y a eu des cas de transfert aussi. Il y a Barcola qui était parti du côté de Liverpool, Mbaignang, Aston Villa, tout ça là. Donc l'équipe est en train d'être reconstruite. Donc il y a arrivé, il faut acheter aussi l'arrivée de l'attaquant du Barça, Ferran Torres, qui est là, ouais, qui sa première titularisation, il a été un peu médiocre, mais comme c'est un début, il va s'adapter. Bon, comme c'est un début, donc on doit vraiment, vraiment rester prudent du côté de Paris Saint-Germain.
1: Aujourd'hui, vous êtes sûr qu'un début médiocre, c'est deux buts dans un match, il claque deux buts au premier match du Paris Saint-Germain, Ferran.
2: Il était entré en jeu, je parle de sa titularisation, sa première titularisation. Il était entré au cours du match et il a inscrit un doublé. Oui. Et là, il a été titularisé au deuxième match. Et c'est de là qu'il n'a pas fait un grand match sur ce point-là que je l'ai joué. Mais il vient d'intégrer cette équipe donc, avec le temps, certainement. Il va s'adapter pour au moins donner de la victoire.
1: De votre côté, Dieudonné, on vient de voir aujourd'hui dire que voilà, le Paris Saint-Germain a connu une fin de saison dernière beaucoup plus dure, avec beaucoup de fatigue, beaucoup de joueurs qui étaient carrément épuisés. C'est pour cela qu'ils ont fait une mauvaise entame du championnat. Et pour lui, le PSG va revenir à la tête du classement. Est-ce que vous êtes d'accord avec l'élan que Monaco est en train de prendre?
3: Merci beaucoup Nathan. Moi je suis d'avis avec Jordi. Parce que Le Paris Saint-Germain, c'est un grand, une grande équipe. Et vu ce qu'ils viennent faire, ils ont remporté la Ligue des Champions deux fois, donc successivement. Mm-hmm. Donc, ils sont certainement dans un moment de fatigue. Et ce que Monaco a réalisé, ouais, tu viens de dire que c'est le début. Ils ont fait deux matchs et deux victoires. Par contre, Paris a fait deux matchs et deux nuls. Donc, il y a une différence de points. Mais ça n'empêche pas que Paris revienne. Hein, parce que avec leur coach et leurs joueurs, tout ça, ce sont des bons joueurs. Donc, moi, je dirais que peut-être le Monaco, vu qu'ils ont aussi recruté un bon coach et certains joueurs qui sont bons, mm-hmm. donc, ils sont en train de faire leur exploit. Mais moi, je suis pas contre eux, quoi. Mais je sais que c'est le Paris Saint-Germain. Le Paris Saint-Germain va revenir et à la tête du championnat.
1: Mais il y a un truc aussi, il faut vraiment le noter parce que la saison vient de commencer. Il y a beaucoup de matchs à jouer, beaucoup de compétitions à jouer. On a vu Paris essayer de réduire un peu son effectif. Ça veut dire qu'on essaie un peu de compter les départs et les arrivées. C'est déséquilibré. On a vu
2: Gonzalo Ramos qui est parti du côté de Milan.
1: Barcola parti, Kangini parti. Ça dit, il y a beaucoup de personnes, il y a beaucoup de joueurs qui sont partis. Et donc, en termes d'équilibre, en termes de venue, en termes d'arrivée de nouveaux joueurs, on va pas trop. Il y a aussi Brahim Baye qui aussi est parti. Est-ce que avec cette saison qui sera mais longue, le PSG va tenir?
3: C'est le football. Vu que d'autres joueurs sont partis et d'autres sont revenus, vu que et les joueurs qui sont partis sont beaucoup que les joueurs qui sont venus. Et ils ont tendance à peut-être à faire reconstruire l'équipe pour avancer de l'avant, vu qu'ils ont remporté deux fois et ils ont gagné plusieurs matchs avec ces joueurs-là. Ces joueurs-là ne peuvent pas être éternels dans cette équipe. Donc, ils ont peut-être une attitude pour changer l'équipe, quoi.
1: Mais je reste avec vous, donc je vous donne une minute là. Après cette question, on revient du côté de l'Espagne. On est en train de voir une concurrence beaucoup plus rude à la tête de la Liga. Il y a l'FC Barcelone qui ne lâche pas, qui enchaîne jusqu'à la dernière minute du mercato les arrivées. Si on essaie un peu de compter du côté de Barcelone, les arrivées c'est beaucoup plus nombreux. Hein, et ces arrivées sont nombreuses que les départs. On a vu des arrivées de marque. Il y a Karim Ademi qui est là, Gordon, Gabriel Jesus qui est la dernière recrue. Ça veut dire qu'ils ont renforcé le secteur offensif. Est-ce que avec cette équipe de Real Madrid qui, je ne peux pas exclure qu'elle s'est aussi renforcée, est-ce qu'il y aura un enchaînement de titres, trois titres d'affilée pour le FC Barcelone en Liga? Bon, parce que ça fait peur sur ce recrutement-là.
3: Oui, ça fait peur. Mais moi, je dirais qu'ils ont fait beaucoup de recrues. Et tous des bons joueurs. Donc, comme je disais tout à l'heure, que cette année, les championnats vont être vraiment, vraiment durs. Parce que le Barça a fait des recrues, et ainsi que le Real. À l'attaque, ils ont fait beaucoup de recrues, leur milieu, tout ça. Et pareil que le Real de Madrid. Donc, comme je disais tout souvent, que c'est le Real. Donc, rien n'empêche que le Real n'acceptera pas que le Barça prend encore le championnat cette année. Donc, les choses seront vraiment dures. Et on est prêt pour le moment pour voir le premier Classico. Ce que ces joueurs-là vont donner.
1: Alors, de votre côté, Jordi, qu'est-ce que vous pouvez dire du côté de l'Espagne? C'est vrai, hein, on sait toujours qu'à la fin de chaque championnat, à moins que ça soit une surprise pour l'Atlético Madrid qui sort vainqueur, on sait toujours que si c'est pas le Real, c'est le FC Barcelone. Mais bon, on a vu que le Real en quête du titre depuis deux ans, qui n'a pas essayé de prendre la tête de la Liga. On voit aussi le FC Barcelone qui se renforce davantage offensivement parce que c'est très important. Est-ce que le Real Madrid pourra aller chercher de ne pas manquer cette Liga trois années successivement?
2: Je vois que c'est l'objectif principal du Real Madrid pour cette saison. Au moins, remporter un titre, vous voyez, non? Mm-hmm. Avec le Real Madrid, sortir une saison blanche, plus de troisième année consécutive, vous allez voir, ça va être vraiment un dégât, quoi. Donc voilà, et c'est d'où là le Real Madrid a jugé mieux de faire revenir José Mourinho. En venant José Mourinho aussi, il y a eu des nouvelles recrues. Vous avez vu, il y a arrivé des Cucurella, il y a Joe Mandé, il y a Konaté, il y a qui encore là?
4: Bernardo Silva.
2: Le Real vient de signer deux jeunes, je crois. Il y a l'autre qui avait signé, je crois, hier. Mm-hmm. Et donc, vous avez vu, tout ça, là, c'est pour renforcer l'équipe. Vous voyez, Real Madrid, pour le moment, au niveau d'attaque, pour le moment, ça marche. Ils ont marqué 10 buts en 3 matchs, donc c'est ce qui est positif pour le moment. Au niveau de milieu de terrain, il y a un peu de souci qui est là, mais il est en train de chercher pour trouver une solution, pour voir comment. Et vous avez vu comment José Mourinho a utilisé Jude Bellingham. Comme il a vu comment la manière dont il avait joué sous l'ordre de Carlo Ancelotti, dont il était libre, tout ça, tout proche des attaquants, et voilà comment ça lui donne au moins beaucoup de liberté. Et voilà, maintenant l'équipe est en train de se reconstruire. L'objectif pour le match passé pour José Mourinho était d'améliorer la défense. Vous avez vu les deux buts où le Real Madrid avait encaissé lors de ces derniers matchs. Il a dit à l'attaque c'est bon, maintenant il faut améliorer au niveau des défenses. Et ce qui a donné un résultat. Le dernier match passé, il y avait eu clean sheet, 0 but encaissé. Donc là, l'équipe est en reconstruction. Donc on est en train de voir l'objectif, c'est au moins remporter un titre, que ça soit Liga, que ça soit Ligue des Champions, que ça soit Coupe du Roi. L'objectif pour le moment, c'est de remporter au moins un titre pour le Real de Madrid. Et je vois, ils sont sur la bonne voie, vu l'équipe et discipline qui règne. Vous avez vu, Mourinho a mis un peu de l'ordre au sein de l'effectif. Et c'est ce qui est en train de donner. Côté du Barcelone, on est là. Barcelone aussi, je crois, ils ont 12 buts marqués et 2 encaissés aussi, de même que le Real Madrid. Et vous voyez, le problème avec le FC Barcelone, pour je crois c'est depuis la saison passée, au niveau de défense, il y a l'attaque, mais au niveau de défense toujours, il y a beaucoup de soucis qui s'installent ici. Vous avez vu le match que Jules Koundé avait réalisé, et c'était un peu catastrophique, il a été critiqué. Et aussi la relation entre Flick et le jeune latéral qui là du FC Barcelone.
1: Xavier Espart.
2: Non, pas expert, le latéral gauche, Baldé. À un moment, il était sur le point de départ et malheureusement, ça n'a pas eu lieu. Et aussi, eux, ils ont eu des recrues. Vous avez vu, il y a Adeyemi, il y a Gabriel Jesus, lui, il a été moins utilisé aux côtés d'Arsenal la saison passée. C'est un joueur manque pas de blessures, tout ça là. Donc, ça, moi, ça ne craint pas trop de mon côté. Et vous avez vu Adeyemi. Il est là, il y a intégration qui est là, il y a Gordon aussi qui essaie quand même de s'adapter avec le rythme. Il a délivré déjà 3 passes décisives en 3 matchs, c'est ce qui est positif. Donc ils sont en temps d'adaptation pour s'intégrer au sein de l'équipe. Donc c'est déjà de deux côtés, entre Real et Barça déjà, moi je crois qu'ils sont satisfaits de leur début de saison. Donc attendons pour voir jusqu'à, parce que la saison est encore longue. Donc on ne peut pas, il y aura certainement les joueurs qui vont se blesser, tout ça là. Donc la saison est encore longue, mais bon, je souhaite bonne chance au Real Madrid.
1: En vous écoutant parler, en un mot, vous pensez que le Real Madrid sera vainqueur cette année. Alors on va filer du côté de l'Angleterre. Jordi, je reste avec vous. Les dernières heures du mercato a donné lieu, oui, ou bien a favorisé, je dirais, Manchester City, parce oui, qu'on a vu 3 recrutements. On a vu Enzo Fernandez, on a vu Boadi à 100 et quelques millions, Enzo Fernandez 140 millions. Manchester City a déboursé beaucoup d'argent pour renforcer son milieu de terrain, même s'il y a eu des départs, Rodri, des départs, je dirais, énormes, de Rodri, qui encore,
4: Bernardo Silva,
1: et donc ils sont en train de rajeunir l'équipe. Est-ce que ça promet d'aller arracher le titre des mains des Gunners d'Arsenal?
2: Ouais, vous avez vu le départ de Le départ de Rodri aussi a impacté, donc le club a vu comment ils ont investi. Au total, pour 3 joueurs de milieu de terrain, ils ont dépensé 370 millions d'euros. Okay. Donc, vous avez vu, ils donnent beaucoup d'importance au milieu de terrain. Et ça fait partie de leurs objectifs au moins, de gagner au moins un titre cette saison. Vu qu'il y a eu des cas de départ, tout ça là. Donc, l'équipe cherche au moins à boucler au moins ceux qui ont eu à partir et au moins de les compléter avec ces nouvelles recrues pour au moins améliorer l'équipe pour enfin de se battre pour la nouvelle saison. Vous avez vu de l'autre côté Arsenal là-bas, ils ont recruté des joueurs. Il y a aussi Guimaraes qui a signé, donc c'est vraiment un plus pour Arsenal. Et vous avez vu déjà deux matchs, deux victoires déjà, ça donne un peu de confiance. Et il faut Arsenal a, dès l'entame de la saison, il a remporté déjà un trophée devant Manchester City en le battant, je crois, 3-0, Community Shield, tout ça là. Et vous avez donc déjà, ça donne déjà confiance à l'équipe. Vous avez vu, il y a eu cas de départ, il y a Gabriel Jesus aussi qui était, il y a Trossard aussi, le notre Trossard qui a quitté l'équipe, et l'équipe s'est renforcée aussi. Donc déjà, Arteta a eu déjà une équipe en place, il sait compter sur ces hommes, et je crois que vraiment l'objectif d'Arsenal de cette saison aussi, c'est de doubler cette première ligue, parce que vous avez vu les saisons précédentes, l'Arsenal est presque à la porte de remporter, et du coup déception, donc ils ont pris conscience. Donc l'objectif cette année, je crois, pour Arteta avec ces hommes, c'est de doubler cette première ligue.
1: C'est ce qu'il a même dit en conférence de presse. Alors de votre côté, on voit que Arsenal aussi cherche à garder son titre. Manchester City veut aller renverser la tendance, parce que lui, le Manchester City se dit, les Sky Blues se disent, ils sont habitués à remporter ce titre tous les deux ans, et donc ils sont en train de débourser, ils ont déboursé beaucoup d'argent pour se renforcer. Pensez-vous que les Sky Blues, c'est-à-dire Manchester City, va aller chercher le titre des Men des Gunners?
3: Bon, ça sera un peu difficile.
1: Parce que
3: l'Arsenal aussi ne va pas accepter que Manchester City leur arrache ça. Pourquoi je dis ça? Vu que l'Arteta est en train d'organiser une équipe confiante, vu que un des meilleurs joueurs comme Trossard qui est parti, ça n'empêche pas que les autres acceptent que Manchester City leur arrache la titre cette saison.
1: Mais ils ont amené Zolis, le grec, pour essayer de remplacer le départ de Trossard.
3: Oui, c'est aussi un bon joueur, mais il n'a pas trop connu l'Angleterre, alors que Trossard a bien connu l'Angleterre, Trossard a bien connu ses adversaires comme Manchester City. Donc en Angleterre, ça sera vraiment une guerre de titre entre Arsenal et Manchester City.
1: Mais on peut pas quand même parler de la première ligue sans pour autant parler de Manchester City, Chelsea, où il y a Xabi Alonso, Manchester United aussi qui a fait un bon recrutement. Il a déjà une équipe, mais vraiment déjà beaucoup plus solide. Et le Carrick est en train de discipliner l'équipe, et donc on l'a vu depuis son arrivée la saison dernière. Et donc on peut pas quand même enterrer toutes ces équipes là, Manchester United, Chelsea, Tottenham, même si ils ont fait des recrutements, mais ils sont pas encore stabilisés. Et donc on va aussi essayer de checker, on va pas vite juger que voilà, les vainqueurs seront Manchester City et Arsenal.
3: Oui, c'est ça. Vu que Carrick, l'ancien joueur de Manchester United, c'est aussi, il fait partie d'un bon coach. Donc il est en train de se battre pour améliorer l'équipe. Vu que d'autres joueurs du Manchester United aussi sont partis, mais ils ont fait aussi les recrutements. Et côté du Chelsea, leur nouveau coach, Xabi Alonso, sorti du Real de Madrid, qui est maintenant là-bas. Mais avec l'arrivée du coach, mais il y a aussi un départ d'un grand joueur, que je dirais Enzo Fernandez. Donc concernant City, United et Liverpool, ceux-là, ça serait vraiment un peu difficile avec eux. Moi, je parie sur Arsenal et City.
1: Ok, pour vous, c'est toujours du côté d'aujourd'hui, c'est toujours Arsenal City. De côté de Jordan, c'est toujours Arsenal City. Mais on essaie pas un peu de voir du côté de la France avec Lens qui est coriace, qui va jouer, je dirais, la Ligue des Champions cette année. Est-ce que Lens peut quand même poser problème au Paris Saint-Germain? On revient en France, hein, parce que on a peut-être oublié de parler de Lens. On a parlé beaucoup plus de Monaco qui va essayer un peu de résister au Paris Saint-Germain. Mais est-ce que Lens, on peut l'oublier? Parce que là, est-ce que Lens aussi, hein, est-ce qu'il a l'effectif de jouer et la Ligue 1 et la Ligue des Champions? Parce que ce sont deux compétitions. C'est difficile souvent d'associer la Ligue des Champions et le championnat quand on a un Paris Saint-Germain dans son championnat et on va aller croiser les Real, Barça, Manchester United, Bayern, tout ça, c'est difficile. Est-ce que Lens pourra aussi s'en sortir parce qu'on a vu qu'ils ont un bel effectif?
2: Oui, Lens a bien démarré leur saison. Ils ont gagné le Paris Saint-Germain en portant le trophée de champion. Donc c'est une très belle équipe déjà. Et il faut aussi souligner l'impact que donne Florent Thauvin. Lui, c'est un joueur vraiment qui était ces derniers temps était pas à vue, donc il était hors du championnat européen et c'était la saison dernière qu'il avait fait son retour au niveau de Lens et vous avez vu comment il a impacté, il s'est donné et voilà, ça commence maintenant à payer et donc il faut vraiment se méfier. Je crois que Lens peut poser de problèmes soit à Marseille, soit Monaco ou Rennes, tout ça là, c'est une équipe vraiment à contrôler. Donc moi j'ai confiance à eux vu leur entraîneur, système où il a mis en place et il s'adapte avec les gens. Je crois il y a Todibo, ils ont signé Todibo en prêt aussi pour renforcer leur défense. Donc c'est pour dire ils ont des objectifs parce qu'ils vont jouer la Ligue des Champions. Ouais. La Ligue des Champions vraiment il faut c'est pas participer tout ça là, mais il faut quand même aller créer d'exploits et pour aider au moins le club au moins à gagner quelque chose. Oui, donc je pense que Lens aussi a entame un bon début de saison.
1: On n'oublie pas la Serie A en Italie. On compte au moins 6 équipes. On compte 6 équipes en tête du championnat. Et je dirais que ce sont les grosses écuries. La Roma en tête, l'Inter Milan, l'AC Milan, la Juve, et l'Atalanta Bergame et la Lazio de Rome. Tous en 6 points, 2 matchs, 2 victoires. Ils enchaînent les victoires. On voit qu'il n'y a que Roma, la Juve et la Lazio de Rome qui n'ont pas encore encaissé durant ces deux matchs. Est-ce que déjà du côté de la Serie A on peut voir déjà Roma partant pour le titre puisque on a l'habitude de voir si c'est pas l'Inter Milan c'est la Juve ces derniers temps?
2: Ouais, je vois déjà Juventus de Turin, ça me fait plaisir de voir au moins Juventus de Turin revient un peu en tête du classement. Mais comme on est en début de saison, souvent avec la Juventus, c'est toujours comme ça. Au début, c'est bien et à la fin, elles vont se retrouver au niveau soit 4e ou 5e. Ils n'ont même pas qualifié pour la Ligue des Champions. Vous voyez, non, c'est un peu catastrophique pour la Juve. Et vous voyez, du côté de la Serie A, toujours, il y a Inter de Milan. Je crois que ça fait déjà 2 années consécutives que Arsenal, Inter remporte Squid. C'est quoi?
1: La Scudetto.
2: Donc leur championnat là-bas, je crois.
1: C'est rien.
2: Et maintenant, c'est la 3e année consécutive. En fait, avec l'effectif que l'Inter aussi a, ça maintenant, ils ont gardé leur capitaine qui est là, Martinez de l'Argentin, là, qui était au moins, on a eu des mouvements des clubs pour le recruter, mais il a dû rester. Donc, c'est une équipe déjà qui est en place et je crois que durant ce championnat, vraiment, l'Inter va toujours poser problème à ses équipes, à ce Roma. Dans les habitudes, c'est comme ça. Souvent, au début, ils sont chauds, tout ça, là. Mais avec le temps, au cours de la saison, vous allez voir que à ce Roma, là, ils vont revenir un peu, je crois, 2e, 3e, 4e, là-bas, pour finir la saison. Donc, mais comme on est au début, donc faut pas... les clubs cherchent à se positionner. Moi, je vois Inter de Milan en tête déjà. Et avec leur statut là, ils ne vont pas accepter au moins de perdre encore. Donc 3 ans de suite, Je crois que vraiment, ils ont une très belle équipe et ils vont se battre au moins pour remporter pour la troisième.
1: Mais vous enterrez vite la vieille dame, la Juve, parce que la Juve a fait un recrutement beaucoup plus raisonnable. Ils ont laissé partir Jonathan David, ils ont récupéré Nick Voltema du côté de Newcastle. Donc, ils enchaînent aussi les arrivées, ils ont laissé partir Vlahovic, tout ça. Ils sont en train de faire un très bon recrutement. Ils ont récupéré définitivement Colomani parce qu'il était en prêt et tout ça. Donc, ils sont en train de solidifier leur équipe. Donc, on pense que voilà, le retour de la Juve, est-ce que ça sera possible cette année? On se pose la question, on attend une voix.
2: Je crois que c'est leur objectif et arriver aussi de Sénégalais Matarsa qui il a été prêté par Tottenham. Donc peut-être leurs objectifs, je crois cette année au moins, c'est au moins pourquoi pas une qualification à la Ligue des Champions. Donc je pense que...
1: Alors c'est sur votre intervention qu'on va mettre fin à cette première partie de cette émission sur Radio Ndekeluka Bay Africa Sport. On va vite enchaîner la version Sango après cette courte pause. 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
2: 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Du coup, club n'a tenu à animiser, tu vois comment tu renforces le milieu de terrain. Je crois à la voix Wanguru, t'as une bête Londres, so, on ne dit pas t'as ça à 370 millions d'euros. Donc tu vois que à la haie vraiment tu investis. 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
10: 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Il a fait un peu de temps. Règlement intérieur, statut, il a fait un peu de temps. Il a fait un peu de temps. Il a récipicé. Il a fait de concentrer tana élevage à la moyenne récipicée. Moi, c'est tout à service technique, le moyen récipicé, tout. Et quand j'ai dit, qu'est-ce que tu es sans frontières? Qu'est-ce que tu es dans l'étiquette, dans l'étiquette, dans l'étiquette? Tu es à permettre à ton ami, à mon ami, au quotidien, et vous êtes sauvé dans l'eau. Quand il y a un sujet, et puis maintenant, là, je fais encore le clic dans le chat, puis je vais en place, tu as quoi, tu fais, mawane, tu fais, à faille, na yanga da chi, puis tu as mal, yanga da chi, tu as la bia.
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1: 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Les enfants du village.
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5: 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Tu contrôles là.
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6: 18h40 sur Radio Léki Local, à lecteur de vos avis et communiqués. Le ministre d'État en charge de l'éducation nationale demande avec insistance à tous les anciens contractuels affectés dans le 21e inspection académique de regagner leur poste au plus tard le 12 septembre 2026 afin de rendre effective la rentrée scolaire 2026-2027. Par ailleurs, il tient à rappeler que les salaires du mois d'août 2026 sont déjà versés aux anciens contractuels depuis le 29 août 2026. La rentrée administrative est prévue pour le 14 septembre 2026 et la rentrée pédagogique est fixée au 21 septembre 2026. Tous les anciens contractuels qui ne rejoindront pas leur poste ne seront pas payés à la fin de ce mois de septembre 2026. Le ministre d'État en charge de l'éducation nationale demande aux personnes de bonne volonté ayant suivi ce communiqué d'en faire part aux intéressés. Le directeur de l'Institut supérieur d'agronomie d'Afrique centrale, Isaac de Bangui, a le plaisir d'informer les nouveaux bacheliers que son institution organise un concours spécial d'entrée en première année de cycle d'ingénieur pour l'année académique 2026-2027. Ce concours dédié aux nouveaux bacheliers, toutes les séries confondues, se tiendra le samedi 12 septembre 2026 à 7h à l'Institut supérieur d'agronomie d'Afrique centrale de Bangui. Les candidats intéressés doivent être titulaires du baccalauréat. Toutes les séries confondues, deux filières sont ouvertes pour le compte de l'année académique 2026-2027. Service à l'agriculture avec trois options, conseil agropastoral, production animale et végétale, équipements ruraux et gestion de l'eau, agroalimentaire avec trois options, transformation agroalimentaire, qualité des produits agroalimentaires, qualité sanitaire, normes, analyse, maintenance industrielle et énergie renouvelable. Les dossiers de candidature sont composés de lettres de candidature, CV, modèle à retirer au secrétariat de l'ISAC au PK10, route de Damara en face de l'école nationale de police, une photocopie certifiée conforme de tous les diplômes après le baccalauréat, un certificat médical de moins de 2 mois, une photocopie certifiée conforme de l'acte de naissance, 2 photos d'identité 4x4, une photocopie de carte nationale d'identité ou passeport ou récépissé. Les frais de dossier s'élèvent à 20 000 francs CFA non remboursables. Les dossiers de candidature doivent être déposés au plus tard le jeudi 10 septembre 2026 à 13h au secrétariat de l'ISAC. La date du concours est fixée au samedi 12 septembre 2006 à 7h au sein de l'ISAC au PK10 route de Damara. Trois épreuves sont à composer. Français, compréhension de texte, 20 points. Culture générale, 20 points. Mathématiques, logique, 20 points. Pour plus d'informations, adressez-vous au secrétariat de l'ISAC au PK10 route de Damara sur le site de l'ex-Rostom. Téléphone 72 49 49 75 70 45 49 75 70 85 05 58. Les deux numéros sont le numéro WhatsApp. Le nombre de places est limité. 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L'association pour la mise en valeur de la protection humaine, en abrégé MVPH, lance un appel à la candidature pour les formations techniques et professionnelles destinées aux personnes souhaitant acquérir des compétences techniques et professionnelles et devenir spécialistes dans les filières suivantes. Filière de formation numéro 1, fabrication des savons liquides et solides, fabrication des gâteaux et cérémonies plus pâtisserie, cuisine et restauration, coiffure femme, durée 1 mois, inscription 5000 francs CFA, coût de formation 10 000 francs CFA, nombre de places limité, 20 participants. Filière de formation numéro 2, spécialiste en couture mixte, spécialiste en informatique, confection et impression de banderoles, hôtellerie et pâtisserie, secrétariat bureautique et informatique, élevage de volailles et de bétail, durée 6 mois, inscription 5000 francs CFA, frais de formation 10 000 francs CFA, nombre de places limité à 15 participants. Filière de formation numéro 3, monitrice de l'école maternelle, instituteur, institutrice de l'école primaire, durée 9 mois, inscription 10 000 francs CFA, frais de formation 10 000 francs CFA, nombre de places limité 10 participants. Filière de formation numéro 4, alphabétisation français, anglais, durée 6 mois, inscription 5 000 francs CFA, nombre de places limité 20 participants. Dossier à fournir, une lettre ou bien une fiche d'inscription à retirer auprès de la coordination de MVPH, 1000 francs. Une copie d'acte de naissance, deux cartes photo d'identité. Notez bien, chaque apprenant doit être disponible pour la formation et stage durant toutes les périodes définies par la coordination. Téléphone 72 87 41 43 75 02 53 70. Lieu d'inscription et de formation, Institut Nelson Mandela de Yapele. 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Téléphone 75 03 07 64. 72 03 94 41. Et enfin 72 72 40 24. la coordination nationale et le bureau diocésain de la fraternité Simon de Cyrène de Centrafrique informent les Syriennes et Syriens de la diocèse de Bangui que la rencontre de 9 jours de prière neuvaine préparatoire de la fête de la croix glorieuse débutera demain jeudi 3 septembre 2026 à 15h à la paroisse Notre-Dame d'Afrique. Tous les membres sont priés de participer massivement et obligatoirement à ce grand rendez-vous annuel pour le développement et l'épanouissement de votre chère et grande fraternité. Notez bien, le port de tenue et foulard est obligatoire et des contrôles de présence seront faits. La coordination nationale et le bureau diocésain prient toutes les personnes à l'écoute de ce présent communiqué d'en faire part aux intéressés. Shalom, shalom. 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

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Venez nombreux inscrire vos enfants car le nombre de places est limité. 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Le proviseur du lycée technique de Bangui demande impérativement au lauréat du concours ou bien du baccalauréat technique 2026 dans le nom Société Silesou, série SI Tchoukane Tony, série GC Konamna Grâce à Dieu Alpha Gaël, série GE Kako Pandé Eysel, série GM Dungouté Bazuma David Hubert, série G1 Gamma Samira Miss Erika Vaxti, série G2 Lipri Paterne, série G3 Koroyondo et Vodi Nupsia Carmel. Pour demain, jeudi 3 septembre 2026 à 10h au bureau du proviseur pour une urgence. Prière à toute personne ayant appris cela de transmettre immédiatement sans tarder aux intéressés. Le directeur général de bourse et stage informe le public et les étudiants centrafricains que le gouvernement de la République algérienne démocratique populaire a mis à la disposition du gouvernement centrafricain 20 bourses d'études au titre de l'année académique 2026-2027. Les domaines de formation ouverts sont les suivants. Sciences et technologies, sciences de la matière, mathématiques et informatiques, sciences de la nature et de la vie, sciences agronomiques, sciences de la terre et de l'univers, lettres et langues étrangères, architecture, urbanisme et métiers de la ville, sciences médicales, sciences vétérinaires. Pour tout renseignement, rapprochez-vous de la direction générale 6 avenue Abdelgamar Nasser, tous les jours ouvrables de 8h à 15h. Toute personne à l'écoute et connaissant les intéressés priés de bien vouloir leur en faire part. Notez bien, la date de clôture est fixée au mardi 15 septembre 2026. 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
0: Betala Karanga, tu en as la cuite en soi qui m'a en direct na Béafrica.
1: Ah, vraiment, il est vraiment bien. Pour moi, c'est un peu tiré là. Vraiment, ça, c'est. Mais qui a un direct pour le film, qui m'a fait des battes, je suis convaincu de la contre le film.
0: Ah, là, il y a Betala Kara Centrafrique, il y a un coup Betala Kara Mbeke Tala Kamingi, hein?
1: Vraiment, vraiment.
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1: Non, ça m'a fait des petits regards, ça m'a dit d'après.
0: Merci Miguel. Leti quoi que l'ambiance est très bande de fans d'accord. Drapeau de Centrafrique a flotté dans Bégeti France. A Wanda ou d'être socodro voilà. A ta Centrafrique là. Et Mungana il n'a pas tati bongé.
1: Non, après la fois là, pour la moment où mon combat drapeau de Centrafrique dans la France. Même les Yati, même les Yati, et mon combat pour le drapeau de Centrafrique.
0: Merci Miguel. Zodi la Queen Azoa, Bégeti France, quand on la Queen Azoa.
1: Du coup, c'est cause de la maman qui n'a pas de l'histoire. Et la gamme de Timu aussi, on a Awa Moussa, et puis Dabai Moussa, et puis Mamati Moussa, Kogura Moussa, Atania Moussa, Atania Ali, et puis Atangata Zinitou.
0: C'est bien, zone la cuina, Ibarra la mingi mingi, zone la cuina avec les petits potons là.

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0: Un ami qui me dit ça, oui.
1: Non, mon micro n'est plus sans appel. Mais depuis ce moment, parcourir ce moment, que Azoti a été dit, Wati. Otoro. Somme de circuler, voilà, je me sens en somme, otoro, soit à l'immina, la tape. Et puis, à faire, nous, à faire, à faire, tout ça. Bon. Il y a, vous savez, Sabangoti, Wamfafa.
0: Sabangoti, Wamfafa. Merci à Karanga Papa Alain. Merci à les Zola qui n'ont pas parlé.
1: Je crois que ça m'a dit à l'ambassadeur. Ah ouais.
0: Merci Papa Alain Zola.

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0: Oui, tonton Barala.
2: Allô?
0: Oui, à la cano d'Afonon de Kiluka Barala. À la Iri Landoa.
2: Il n'a pas tanga fou là. Il est Iri Lando.
0: N'a pas tanga fou. Oui, qu'est-ce qu'il y a là?
2: Allô?
0: Et qu'il y a un peu de Yangou Mara? Il n'a pas de tanga fou. Oui. Oui,
2: il n'a pas de Mango Radio d'Afonon. Il n'a pas de Mango Radio. Il n'a pas de Mango Radio. Il n'a pas de Mango Radio.
0: Merci à Zola Kwina, réseau la merde.

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0: direct. Ah ouais.
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2: Oui.
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1: Samuel, là, ça, quoi, tiens, avec les Corée du Sud.
2: Il y a une étude, là. Comme là, ce qui est là, il y a là-bas, comme moi, je suis capable de faire quoi, il y a là-bas.
1: Il y a un petit peu de temps, il y a un petit peu de temps, il y a un petit peu de temps, il y a un Corée du Sud, il y a un petit peu
2: de temps. Il y a
1: 3h. À la CAC, il y a 11h.
2: 3h.
1: À la CAC, il y a 3h. Tiens, d'après?
2: Ouais,
1: 3 heures
2: d'après.
1: Waouh, 3 heures d'après, alors nous sommes connectés, nous sommes là, nous sommes là, Betia sommes là, nous sommes là, nous sommes là, nous sommes là, nous sommes
2: là, nous sommes là, nous sommes donne la clé à maman Tuli, Maïta, Nastra, Fékouin, Bausina, Radon de Kérouka.
1: Merci, hein. Toi, là, il m'a allé goûter à la Bégéti Corée du Sud. Merci. Barala Mingi Mingi, la Bégéti Corée du Sud.
2: Yeah.
1: Merci.

0: Voilà, ça c'est Diaya.
1: Merci Miguia.
0: Incontournable,
1: et
0: incontournable.
1: Allez, Singa, la zone là qui nous a avancé à Zoukou Nassinga.
0: Il va y avoir un cinéma qui m'a lancé, va faire une passion de l'image à ce qui va le chute. Il va y avoir un cinéma de Roger, il va y avoir une direction qui a été primarie. Il y a la population qui va le chute, il y a la carte cinéma qui dit qu'à tout. Il y a incontournable.
1: Zodi la prise dans la version.

0: Allô.
1: Oui.
0: Tout Samba là.
1: Samba, oui, à la Zotin doit.
0: Bon, ici c'est un amour qui désordre à un outil en compagnie de Bastien. 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
1: 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Antonio Pendras et Bétimos au côté centrafricain, un petit cantonné, un bel coup à la pierre d'affront de Kilukalo. 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
1: Na Valence, là, avec Espagne. Alors, tu joues à la Katonganaïa.
2: 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Non, vraiment, il m'a goûté, moi, ça fait plaisir, ça fait plaisir.
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2: Vraiment, il n'a pas été
1: Idriss. Merci, Zoé Lacuirazoa.
2: Bon, avec un moment de mon musée, il y a fait Marguerite. Mais il y a tout le Suzanne Hernandez. Et il y a tout le en France, et tout le Piggy.
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1: Donc là, on y a une heure du temps.
2: Exactement, on y a ita Idriss.
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4: 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Tato, on a la bataille, il y a la bataille, la bataille, la bataille, la bataille, la bataille, la bataille.
1: La couille, là, il y a des plaisirs, il y a des sentiments, il y a des bêtises,
4: La maman qui dit jamais, la maman qui dit à Ben Chaka, et puis là, tout ma famille, je ne sais pas que ma mère a dit, mais tu me dis ça, vous savez, tu m'as fait un peu de temps, et puis là, quand je suis à Belenir, la courage camarade, et puis là, tu as fait un peu de temps, et puis là,
1: tu as fait un peu de temps.

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2: Et moi, je suis là pour papa Tuliso, il est là pour moi, je suis là pour le quartier Yangato. Je suis là pour Ita Turi. So, je suis là pour le quartier de Sadala. Donc, pour le moment, la mission.
0: Oh, la singara, merci.

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1: Et voilà, merci Radio Ndeke Luka, 19h32 à Bangui, même heure à Batangafo.

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0: Il est 20h ici à Bangui, nous émettons sur les 100.9 FM Radio Ndekeluka, le journal de Bonaventure Gomba Katikiro. Bonaventure, bonsoir.
1: Bonsoir Idriss Yaya, bonsoir à tous. À la une, les audiences dans l'affaire Gang se poursuivent à la Cour pénale spéciale ici à Bangui. Hier, le parquet spécial a requis 30 ans de prison et la perpétuité pour des accusés. À Bozoum, dans l'Ombela, dans l'Ompende, 36 conseillers municipaux.

0: de 14 de 4 communes ont prêté serment la semaine dernière. Cette intronisation marque la restauration de l'autorité de l'État dans la ville. Dans la Basse-Côte, les personnes avancées en âge de Mobaye déplorent leurs conditions de vie. Elles se disent abandonnées à leur triste sort, accusées souvent de sorcellerie. Basketball, la deuxième édition du camp de vacances se poursuit à l'hôtel Ombela Palace de Liton. Cette initiative vise à renforcer les capacités des jeunes basketteurs.
1: À l'entame de cette édition, poursuite des audiences dans l'affaire Gang devant la Cour pénale spéciale à Bangui.
0: Hier, le parquet spécial a requis la prison à perpétuité pour les accusés Edmond Beina et Jean Bahara en leur qualité de chef militaire et 30 ans de prison ferme pour les accusés Philemon Kaena alias CB et François Boibanda alias Baler. Cependant, tout comme les avocats de la partie civile, le parquet spécial demande l'acquittement pur et simple de Dieudonné Gomitoa sur la question, suivant Alain Wabi Bekaye, procureur spécial au micro de Andia Villa Bissayo.
2: Non seulement Beina avait la qualité de chef de Balakami, il avait en plus de cela la qualité de chef militaire, et sans cette qualité il a été secondé par Bahara, donc il fallait leur donner la peine la plus lourde prévue par la loi pénale. Et Dieudonné Gomitoa, dans toute la procédure, il a apparu qu'il avait joué un rôle qui ne réunissait pas toutes les conditions pour le déclarer coupable. En ce sens qu'il n'a fait que tempérer la situation, donc il a paru qu'il n'y avait pas de raison de croire qu'il avait participé effectivement à ces infractions. Et là, nous sommes constants dans nos positions, parce que même devant les juges d'instruction, nous avons estimé qu'il fallait l'élargir de fin de la poursuite, mais on n'a pas été suivi par les juges d'instruction qui l'ont renvoyé devant la justice de jugement. Mais à l'audience, les témoignages recueillis, les dépositions faites par ci et par là, n'ont pas permis d'établir suffisamment ces responsabilités. C'est pourquoi nous avons demandé son acquittement plus récent.
0: Rappelons que l'affaire dite Gang concerne des accusés poursuivis pour crimes contre l'humanité, notamment des meurtres, des déportations forcées, des violences physiques et des pillages. Des faits commis en mars 2014 dans les villes de Gang, Gadzi et Diomo.
1: 36 conseillers municipaux de 4 communes de Bozoum ont prêté serment la semaine dernière dans la localité.
0: La cérémonie s'est déroulée en présence des autorités judiciaires et administratives de Luampendé. Cette intronisation marque la restauration de l'autorité de l'État fragilisée par la crise. Correspondance de Frédéric Ouagbenou.
3: Ces conseillers municipaux viennent des communes de Bozoum, d'Anbabiri, Birvan-Bolé et d'Anaéré. Ils ont prêté serment devant le tribunal de grande instance de Bozoum, s'engageant à remplir leur mission avec loyauté, transparence et bonne gouvernance au service du développement local. Olivier Mbombo-Moussito, président du tribunal de grande instance de Bozoum.
4: Les conseils que j'ai complétés faisaient état au respect strict des obligations de ces responsables municipaux. Nous avions parlé de la bonne tenue des différents registres, parce qu'on remarque, nous avions observé que les gens, ils prennent des registres comme des papiers hygiéniques, excusez-moi, et ils établissent, n'est-ce pas, des actes de naissance à des gens, tout azimut, des étrangers, tout ça. Alors, vous voyez que là, ça enfonce davantage le pays. Et nous les avions rappelés à l'ordre et nous leur avons dit que le serment qu'ils ont prêté, la violation de ces règlements, de ces lois, n'est-ce pas, les conduiront devant le tribunal de grande instance de Bozoum, mais en audience correctionnelle.
3: L'administration communale reste très fragile dans la préfecture de Luampendé en raison des multiples crises sécuritaires. Jean-Luc Baknik Belagoro, maire de Bozoum, compte sur ses conseillers municipaux pour contribuer au relèvement de la municipalité.
5: C'est un jour vraiment très capital pour nous. Si nous avons juré devant le tribunal à travers notre prestation de serment, c'est pour dire que tout ce que nous avons juré devant le tribunal, nous devons respecter et nous devons mettre ça en application pour la bonne marche de notre ville.
3: Le vote dans la commune de Kwazo, l'une des 5 localités de Bozoum, a été annulé en raison de certaines irrégularités. Selon l'autorité nationale des élections, l'ANE, le scrutin résiduel est prévu pour le mois de septembre prochain. Bozoum, Frédéric Ouagbenou, Radio Ndekeluka.
1: Cependant, à Nola, dans la Sangambaéré, de notables ont manifesté ce matin contre la détention détention du porte-parole du comité de suivi des biens communautaires.
0: Jacques Didier Tombé Massoua, arrêté le 27 août, est accusé par le parquet d'avoir tenu des propos diffamatoires contre les autorités locales. Le point avec Firmé Bengué Milao.
6: Les manifestants ont exprimé leur mécontentement ce matin devant la préfecture de la Sangambaïri. Ils exigent la libération pure et simple du coordonnateur préfectoral de l'association pour le développement intégré de la Sangambaïri à Dissam, également porte-parole du comité de suivi des biens communautaires de la Sangambaïri. Zachary Metekouli, secrétaire général du bureau de l'Adissam.
7: Présentement, vous savez, Adissam travaille pour le développement et la défense des intérêts de la Sangambaïri. Malheureusement, depuis le 27 août, jusqu'à aujourd'hui, nos activités sont bloquées. Ainsi, nous demandons aux autorités de la place de libérer sans condition M. Tombé Massoua, Jacques Didier, parce que ça fait un manque à gagner pour le travail qu'on effectue actuellement sur le terrain.
6: Béatrice Bissaliban, chef du groupement centre administratif, demande avec insistance aux autorités administratives de s'impliquer davantage afin d'obtenir la mise en liberté de Didier Jacques Tombé Massoua.
8: Nous avons organisé cette manifestation pour réclamer la libération de notre leader, M. Tombé. Nous ne demandons rien de plus. Nous sommes dans une zone verte favorable à la paix. Nous ne voulons pas la guerre. C'est pourquoi nous, chefs de quartier et de groupe, nous nous sommes mobilisés pour aller plaider auprès du préfet, du sous-préfet et du maire afin de demander la libération de notre leader. Nous ne voulons pas de troubles dans la Sangambaïri.
6: Selon les manifestants, l'arrestation de M. Tombé ferait suite à la dénonciation en avril dernier d'un présumé détournement des biens de la préfecture de la Sangambaïri par les autorités locales. Le procureur de la République près du tribunal de grande instance de Nola, mis en cause par les plaignants, n'est pas sur place pour apporter sa version de fait. Firmé Bengué Milao, Nola, Radio Ndekeluka.
1: Et puis le parti de l'unité de la reconstruction pure a célébré ce lundi son 12e anniversaire à Bangui.
0: L'événement a été marqué aujourd'hui par une rencontre avec les journalistes, l'occasion pour son président Eddy Symphorien Kouaré Koti de revenir sur les 12 années d'existence du parti et de présenter ses perspectives d'avenir. Nous l'écoutons au micro de Christ Roi Jordan Bandingbe.
9: Notre parti a choisi de participer aux différentes initiatives visant à favoriser le dialogue, la réconciliation et la consolidation des acquis de la paix et de la démocratie dans notre pays. Notre participation au forum de Bangui en 2015, aux différents processus de dialogue et de recherche des solutions politiques, notamment dans le cadre de APPR en 2019, ainsi qu'au dialogue républicain en 2022, témoigne cette volonté constante de privilégier la recherche de solutions centrafricaines aux problèmes centrafricains. Notre conviction demeure simple. Il n'y aura pas de reconstruction véritable sans paix. Il n'y aura pas de paix durable dans notre pays sans l'unité nationale. En célébrant ces 12 années, le Parti de l'unité et de la reconstruction ne veut pas simplement regarder son passé. Nous voulons tirer les leçons du passé pour mieux préparer l'avenir.
1: Dans la suite de l'actualité, Bonaventure, les personnes de troisième âge de Mobaye dans la Basse-Côte déplorent leurs conditions de vie.
0: Et oui, Idriss, des plaintes évoquées dans une interview accordée par leur président à Radio Ndekeluka. Selon Justin Bango, ces dernières sont abandonnées à leur triste sort et parfois taxées de sorciers. Nous l'écoutons au micro de Christ Roi Jordan Bandingbe.
10: Les cinq verbes feu Barthélemy Boganda savoir loger, nourrir, vêtir, cinq verbes là échappent. Nous nous sommes abandonnés à notre triste sort. On nous traite de sorciers. Comme nous dormons mal, nous mangeons mal, nous nous habillons mal, on est obligé de marcher, quémander pour la survie de chaque personne. Dans cette situation, il y a beaucoup de femmes négligées. On est là abandonnés à notre triste sort. Nous demandons au gouvernement, notre premier partenaire, c'est le gouvernement. J'aime ce que le gouverneur, les préfets sont au courant de notre sort.
0: Justin Bango, président de l'association des personnes de troisième âge de la Basse-Côte, à suivre à la fin de cette édition dans la rubrique Dossier du jour.
1: À Bangassou, dans la préfecture de Mbomou, le vélo reste l'un des principaux moyens de déplacement et de transport des marchandises à travers la ville.
0: Faute de transport en commun adapté, les jeunes et les personnes âgées ont recours au vélo pour leurs activités quotidiennes. Reportage de Bolivis Massambaï.
11: C'est la voie de grâce à Dieu rencontrée au centre-ville de Bangassou. Elle revient de Lungungba avec deux sacs de manioc chargés sur son vélo. Depuis 5 ans, ces moyens de transport l'accompagnent dans ses activités de tous les jours.
12: Parce que le vélo là nous permet de nourrir nos foyers. Donc si Dieu nous prête la vie et qu'il nous donne un peu de moyens, on va changer le vélo là pour quand même trouver des motos, pour quand même nous favoriser le déplacement.
11: Pour Dieu merci, la bicyclette est bien plus qu'un simple moyen de déplacement. Elle lui permet de faire du commerce tout en pratiquant une activité physique.
13: C'est le vélo qui nous facilite les déplacements ici à Bangassou. Tous mes trajets, je les fais à vélo. Je peux parcourir plusieurs kilomètres. C'est vrai que parfois j'ai des douleurs musculaires, mais je prends des médicaments pour rester en forme. Pour moi, le vélo est non seulement un moyen de transport pour les marchandises, mais aussi un moyen de faire du sport.
11: Alfred, quant à lui, roule sur un vélo reçu grâce au projet Londo Plus. Il affirme parcourir chaque jour entre 40 et 45 km pour ses différentes courses.
14: C'est le projet Londo Plus qui m'a offert ce vélo. Il me permet d'effectuer mes différentes activités commerciales. Il m'arrive parfois de parcourir entre 17 et 45 km pour acheter mes marchandises. Je peux notamment acheter des sacs de manioc ou de bidons d'huile de palme.
15: Parfois, même qui pique à 45 km par jour.
11: La ville de Bangassou est confrontée à plusieurs défis, dont la dégradation des routes. De nombreux habitants disent se sentir oubliés et appellent les autorités à répondre aux préoccupations de la population de cette partie du pays. Bolivis Massambaï, de retour de Bangassou, Radio Ndekiluka.
1: Actualité internationale en RDC, l'épidémie d'Ebola a franchi la barre de 3000 morts.
0: Selon le dernier bilan officiel annoncé aujourd'hui par les autorités congolaises, l'épidémie a fait plus de 3000 morts pour plus de 6000 cas recensés. Déclarée en mai, elle sévit principalement dans l'est et le nord-est du pays.
1: Bonaventure au Tchad, le procès d'Abdoulaye Miskine se poursuit en N'Djamena.
0: L'ancien chef du FDPC et 3 co-accusés sont poursuivis, notamment pour insurrection, viol, assassinat et torture. L'audience suspendue mardi à la demande du procureur qui s'est déclaré souffrant reprendra vendredi. Pour l'avocat de la défense, Maître Monga Kemterebe, le dossier est vide.
1: En sport basketball, la deuxième édition du camp de vacances se poursuit à l'hôtel Ombela Palace de Liton.
0: Cette initiative vise à renforcer les capacités des jeunes basketteurs âgés de 12 à 16 ans. Théoneste Punika a assisté hier à leur première séance d'entraînement reportage.
16: Ni l'autre jambe devant ou arrière.
17: Sur le terrain de basketball de l'hôtel Ombela Palace, une vingtaine de jeunes s'exercent sous la supervision technique de l'Académie Ngongo. Au programme, apprentissage du dribble, du tir et des fondamentaux de la discipline.
16: Je commence le dribble avec la main droite, regardez. Le dribble, tout droit. Moi, je passe de l'autre côté.
17: Josué Agas est l'un des formateurs.
18: Nous sommes toujours dans le même programme qu'avant. Parce que ça va nous permettre à progresser les enfants. C'est le niveau perfection. La majorité des enfants mettent déjà la balle. Et à ce niveau, on va essayer de donner beaucoup plus d'exercices d'extérité et de réflexes. Parce que les enfants manquent beaucoup plus de réflexes, beaucoup plus de réactions. Et c'est ça le but. Là, on va essayer maintenant de travailler leur finition.
17: Daniel Birali participe pour la deuxième fois à ce camp. Après une première expérience jugée enrichissante, il est revenu pour améliorer davantage son niveau de jeu.
19: Pour devenir un grand basketteur, pour devenir professionnel. Durant le camp, j'ai aimé quand on est beaucoup ensemble, on est là, on construit une famille.
17: Ronel Ganaï découvre quant à lui cette activité. Il espère profiter de cette formation pour développer ses compétences en basketball.
20: La première fois, je n'étais pas là, j'étais à la maison et j'avais vu sur Facebook, il y avait des jeunes qui étaient venus, ils ont appris des trucs et ça m'a poussé à venir. C'est pour ça, la deuxième fois, je suis venu. Si je viens avec un objectif ici, c'est pour apprendre. Quand je rentre à la maison, j'ai avoir des compétences acquises et tout pour améliorer mon jeu et monter dans plus de niveau basketball.
17: Lancé lundi, ce camp prendra fin dimanche prochain. À travers cette initiative, les organisateurs entendent contribuer à la promotion et au développement du basketball auprès des jeunes.
0: Et c'est la fin de cette édition sur Radio Ndekeluka. Portez-vous bien.
1: Bonne aventure, Gumba Katikiro. Merci pour la présentation. 100.9 FM, 20h15.
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1: Dans ce dossier du jour, nous recevons Justin Bango, président de l'association des personnes de troisième âge de la Basse-Côte. Dans son entretien avec Christora Jordan Badengbe, qui était en mission à Mobaye, il revient sur les conditions de vie difficiles de ces derniers.
23: Justin Bango, bonjour. Quelle est la situation actuelle des personnes de troisième âge de la Basse-Côte?
24: C'est misérable. Quand j'étais venu, les troisième âge se vagabondaient dans les marchés pour mendier. Leur cas était un peu grave. J'ai réfléchi longtemps, j'ai dit non, il faut les rassembler. Il faut qu'on se rassemble. Il va marcher comme ça devant les boutiques, devant les gens, devant sur la grande route pour mendier. Non, c'est pas bon. Je les ai réunis. Puis le 12 décembre 2020, on s'est réunis. Les gens étaient venus nombreux. Beaucoup de les troisième âge sont nombreux ici, surtout les femmes. J'ai dit non, faisons ça. Je lui ai donné de grandes consignes. Nous avons monté un statut, un règlement intérieur, un procès verbal, tout ça, depuis le 12 décembre 2020.
23: Vous avez réuni ces personnes. Est-ce qu'on se pose la question de savoir, monsieur, est-ce qu'il y a un centre mis en place pour la prise en charge de ces personnes de troisième âge?
24: Il n'y a pas de centre ici, il n'y a pas de centre. Sous le manguier chez nous, on s'est réunis chaque fin de mois pour réfléchir. Qu'est-ce qu'on peut faire dans notre vie? La jeunesse, la vieillesse, notre cas d'hier, aujourd'hui et la génération, quel sera leur sort? On s'est réunis chaque fin de mois.
23: Mais est-ce que vous avez fait des demandes à l'endroit des partenaires pour un peu apporter leur aide à cette association que vous avez mise en place?
24: J'ai monté un projet à la FAO sans suite, MINUSCA sans suite. J'ai invité nos partenaires MINUSCA, ils ont assisté à notre réunion. Ils m'ont promis les bureautiques jusqu'à présent, depuis 2020. Qu'une suite, on les a comme ça abandonnés à nous.
23: Le but, en fait, de la mise en place de votre organisation, c'est de prendre en charge ces vulnérables ou d'aller auprès des partenaires pour avoir de l'aide.
24: C'était toujours le premier partenaire, c'est le gouvernement. Ceux qui sont le gouvernement, ce sont nos enfants. Ce sont nos enfants. Ils doivent penser à nous. Récemment, dans la nouvelle constitution, dans le projet de la nouvelle constitution, ils ont inséré page 20, article 49, veillez spécifiquement sur les personnes de troisième âge et ceux vivant avec handicap. Ils ont sorti ça dans le nouveau projet de constitution. Heureusement que le gouvernement a pensé à ça, mais la mise en exécution.
23: Vous allez prendre en charge les personnes vulnérables ou encore les personnes âgées dans la Basse-Côte. Est-ce qu'on peut avoir une statistique de ces personnes, le nombre en fait total que vous avez déjà dans cette
24: année? Il y avait déjà 212 de mobiles seulement. On a voulu étendre ça dans les autres communes, mais les possibilités nous manquent. J'ai demandé au président de la jeunesse de réunir les jeunes, nous inviter, nous allons leur transmettre notre connaissance. Qu'est-ce que nous avons vécu? Mais jusqu'à aujourd'hui, on n'a pas de possibilité pour réunir ces jeunes. On est là comme ça. Si on avait un petit moyen, on devait les réunir chaque fin de mois, mais chaque deux mois, on réunit ces jeunes. Nous, on nous invite, on vient vers eux, on les transmet. Qu'est-ce que nous avons fait pour avoir les cheveux blancs? Comment nous sommes? Qu'est-ce qu'on avait fait? Parce que c'est une grande montagne qui était devant nous. On a gravé pour être là aujourd'hui. Mais eux aussi devaient nous suivre avec leur mentalité, la mentalité de la jeunesse. Là. On devait commencer à les détruire. Dans les églises, on devait marcher dans les églises, tenir des réunions après avec les jeunesses. Mais on n'a pas de possibilité de nous déplacer.
23: Si aujourd'hui, en tant que président de cette association, vous avez un message à lancer, peut-être à l'endroit des partenaires également, à l'endroit du gouvernement, ça sera quel message?
24: Nous ne sommes pas différents des réfugiés. Nous ne sommes pas différents des sinistrés. Les cinq verbes feu, Barthélemy, Boganda, ça va loger, nourrir, vêtir, cinq verbes là, échappe. J'ai écrit au ministre de l'économie, sans suite. J'ai écrit, il y avait le ministre résident, la femme là, elle était venue ici. Et nous avions dans les défilés, les gens mettaient la main comme ça sur la tête. L'avenir, notre jeunesse, notre vieillesse, l'avenir de la jeunesse. Et là, nous avons dit non, de ne pas mettre les mains comme ça sur la tête. C'est très malheureux. Elle m'a conseillé comme ça. Elle est au courant. Toutes les autorités sont au courant et surtout le préfet qui nous aide beaucoup. Donc c'est dommage. Nous, nous sommes abandonnés à notre triste sort. On nous traite des sorciers. Comme nous dormons mal, nous mangeons mal, nous habillons mal, on est obligé de marcher, quémander. Pour la survie de chaque personne. Dans cette situation, il y a beaucoup de femmes négligées. On est là abandonné à notre triste sort. Nous demandons au gouvernement, notre premier partenaire, c'est le gouvernement. Le premier partenaire, c'est le gouvernement. J'aimerais que le gouverneur, les préfets sont au courant de notre sort.
3: Justin Bango, il va de quelqu'un vous remercier.
24: Merci, journaliste.

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1: Merci beaucoup à la rédaction de Radio Ndekiluka. Il est 20h21, la lecture de vos avis et communiqués.
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1: 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Formidable musique de Thiriezo informe ses fanatiques qu'il sera désormais en concert tous les samedis à la Kwanga au bar restaurant chez Renesio à partir de 17h. Entrée libre. Et tous les dimanches au bar restaurant Ngadja chez Muziki, ex-midi pile à côté de la foi Bahaï à partir de 15h. Entrée 1000 francs CFA. L'Office national du Mater Onyem, dont le siège social se trouve à Bangui, RCA, recrute un informaticien polyvalent, compétent et intègre, capable d'assurer le support informatique, la maintenance et infrastructures numériques, la gestion des réseaux, des bases de données et des applications métiers et de contribuer à la transformation digitale de l'ONEM par l'intégration de nouvelles technologies, notamment l'intelligence artificielle. Au-delà de ces principes ou bien au-delà des principales attributions, il faut disposer des compétences professionnelles, un savoir-faire, un savoir-être, pouvoir évaluer rapidement avec discernement les situations qui se présentent et réagir efficacement de qualité que doit poser un informaticien et qui en font toute sa spécialité. Les candidats intéressés sont priés de bien vouloir déposer leur dossier à la guérite de l'Office national du matériel à compter du 3 au 11 novembre 2026. Composé du dossier, une lettre manuscrite adressée au directeur général, un curriculum vitae avec deux ou trois répondant, un certificat médical daté d'au moins de 3 mois, un casier judiciaire daté d'au moins de 3 mois également, les copies plus certificat ou attestation de travail, copie d'acte de naissance, copie légalisée des diplômes. Toute personne ayant été à l'écoute de ce communiqué est priée d'en faire large diffusion. Maître Olivier Mangereka tient à informer les occupants du terrain du parti MLPC6 rond-point de la réconciliation que le terrain qu'il s'occupe est querellé. L'affaire est pendante devant le tribunal. C'est pourquoi les loyers sont présentement suspendus. Cependant, certains usurpateurs qui se réclament du MLPC seraient en train d'escroquer de l'argent entre les mains des 10 locataires. Il exhorte à ne plus payer les loyers entre leurs mains au risque de payer doublement. Les apôtres de la résurrection informent tous les consacrés du sanctuaire Marie-Rose Mystica qu'une célébration eucharistique aura lieu ce jeudi 3 septembre 2026 à 18h. Au domicile de votre sœur défunte, Madame Mongo Jacqueline, au quartier Bandagbi, une équipe sera postée devant la concession de la famille Poukri, face Bar Sawé ou bien Bar Sewa plus route de l'aéroport, pour orienter les frères et sœurs qui viendront. La paix du Christ. 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
1: 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Bonne nuit à toutes et à tous.

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1: Auditrices et auditeurs, bonjour et bienvenue dans Demain la Terre. Du 24 au 29 août dernier, s'est tenue à Bangui la première édition de la Semaine nationale de l'arbre et de la forêt. Initiée par le ministère chargé de l'économie forestière, des ressources fauniques et aquatiques, cette semaine dédiée aux arbres a été clôturée samedi dernier autour du thème « Arbres et forêts pour la forestation et le reboisement à grande échelle, une solution pour le développement durable ». Cette première édition vise à planter davantage d'arbres afin de restaurer les espaces dégradés et de lutter contre les effets du changement climatique. Alors, quel bilan peut-on tirer de cette édition de 2026 au-delà des cérémonies de plantation menées par le ministère? Quelles dispositions techniques sont prévues pour assurer le suivi et l'entretien de ces sites reboisés? Comment passer d'une semaine de l'arbre ponctuel à une stratégie nationale d'afforestation et de reboisement continu en RCA? Autant de questions qui seront au cœur de cette émission. Et pour en débattre, nous recevons Alfred Sepamio, directeur des eaux et forêts, chasse et pêche au ministère chargé de l'économie forestière, des ressources fauniques et aquatiques. Dans notre rubrique recyclage, nous vous montrerons également comment transformer les déchets organiques en engrais naturels permettant d'enrichir les sols et de favoriser la protection des plantes au jardin.
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1: Alors, commençons par les actualités environnementales de la semaine. À la une, au quartier Gobongo 5, dans le 4e arrondissement de Bangui, le secteur Sato-Bassin fait face à des inondations répétées. À chaque forte pluie, les eaux envahissent les habitations et rendent les voies impraticables. Une situation qui inquiète les habitants. Reportage de Jeff Dao.
2: Ici, dans le secteur Sato-Bassin, difficile de circuler après une pluie. Les voies d'accès sont envahies par la boue et l'eau stagnante s'étend dans plusieurs coins du quartier. Dans certaines concessions, le niveau de l'eau dépasse les fondations et pénètre à l'intérieur des habitations. Ulrich Dieuveil Anguiwala, un habitant, raconte le calvaire.
3: Quand il pleut, nous avons beaucoup de difficultés à nous asseoir et à accéder aux maisons car les eaux stagnent et les routes deviennent impraticables. Lors des récentes pluies, l'eau est même entrée dans certaines maisons obligeant les habitants à sortir leurs bagages. Lorsque l'eau déborde, les habitants construisent de fausses fondations autour des maisons. Parfois, ils construisent également des barrages avec des briques et des agglos devant les portes. Malgré toutes ces précautions, ils utilisent aussi des sacs remplis de sable qu'ils placent sous les portes afin d'empêcher l'eau de pluie d'entrer dans les maisons.
2: Une situation qui complique le quotidien des habitants. Petula Koibona, une mère allaitante, s'inquiète pour la santé des enfants du secteur.
4: Quand il pleut, les eaux stagnent et pénètrent les maisons. L'absence des canaux d'évacuation empêche l'eau de s'écouler correctement, ce qui favorise la prolifération des moustiques et augmente les risques de paludisme. Les enfants tombent régulièrement malades.
2: Pour Marie Spéfio, chef par intérim du quartier Gobongo 5, cette situation n'est pas seulement un problème de confort, elle révèle également d'une question de santé publique.
5: Cela fait plusieurs années que nous nous plaignons de cette situation. Les eaux stagnantes favorisent la prolifération des moustiques et l'apparition des maladies. Il est donc important d'assainir le quartier et mettre en place un système de drainage efficace afin de permettre l'évacuation des eaux et de faciliter la circulation des habitants dans le secteur.
2: Au secteur Sato-Bassin du quartier Gobongo 5, entre maisons inondées, passages impraticables et risques sanitaires, la population attend désormais des solutions durables pour sortir définitivement de cette impasse.
1: Merci à vous, Jeff Dao. Et face à cette recrudescence des inondations en RCA, un programme de lutte contre ces catastrophes a été lancé le 27 août à Bangui. Porté par le ministère de l'Action humanitaire, l'initiative African Risk Capacity vise à soutenir les sinistrés et les personnes vulnérables. Lina Josiane Bimakasui, ministre de l'Action humanitaire, en parle au micro de Diana Tatiana Goulé.
6: Comme vous le savez, l'ARC, c'est une agence de l'Union africaine qui est venue s'installer en République centrafricaine dans le cadre d'appuyer la République centrafricaine quand il y a des chocs climatiques et anticiper aussi les activités à faire auprès de la population, les sinistres. Aujourd'hui, nous lançons officiellement ce programme en République centrafricaine. Ce programme va vraiment aider mon département et aussi d'autres sectoriels. Quand nous avons des inondations, il y a des sinistrés, il y a des personnes déplacées internes, nous sommes en action. Mais avec le programme LAC, nous allons anticiper, c'est de la prévention. Nous faisons la prévention pour mieux préparer les chocs, les inondations dans nos villes.
1: Et puis à l'international, la deuxième conférence du bassin du Congo, débutée le 25 août dernier, s'est achevée le vendredi 27 août à Yaoundé, au Cameroun. Durant 3 jours, plus de 200 participants, constitués des experts, responsables institutionnels et organisations paysannes des pays du bassin du Congo, ont échangé sur l'agroforesterie, la biodiversité et la justice climatique. À l'issue de cette conférence, les participants se sont engagés à promouvoir des systèmes alimentaires durables dans tous les pays membres. Les détails avec Eda Lutin-Diko.
7: Cette initiative de l'Alliance pour la souveraineté alimentaire en Afrique, AFSA, vise à renouer avec les bonnes pratiques ancestrales. Celles-ci se traduisent par la pratique d'une culture intelligente qui protège l'environnement, le sol, l'eau, en régénérant les écosystèmes et la biodiversité. Sylvère Sombo, cadre au ministère centrafricain des eaux, forêts, chasse et pêche, revient sur l'importance de la mise en application de l'agroécologie en RCA.
8: Cette nouvelle stratégie qui se met en place petit à petit au sein du bassin du Congo est vraiment une stratégie porteuse pour le pays. Avec ce concept de l'agroécologie, on est en train de mettre un accent bien particulier sur l'environnement. La production agricole est rimée avec la conservation du sol, la conservation de l'eau.
7: Pour Armel Twanga, membre de la Coordination nationale des organisations paysannes de Centrafrique, l'inclusion de l'agroécologie constitue un levier pour le développement de l'agriculture bio en Centrafrique.
9: Ce n'est pas quelque chose de nouveau parce que ce sont des choses qui se faisaient déjà dans l'ancien temps. Si on veut vraiment valoriser ça, ça serait comme un levier pour le développement de l'agriculture.
7: Selon Marie-Flore Feidouane, chef de service semencier à l'Institut Centrafricain de Recherche Agricole ICRA, le département se mettra davantage dans la formation des producteurs semenciers.
10: En fait, l'ICRA doit produire déjà des connaissances scientifiques à travers l'utilisation des semences locales qui sont adaptées aux conditions locales. Et donc, nous allons travailler ensemble avec les producteurs pour qu'ils puissent vraiment utiliser les semences paysannes pour la pérennisation et aussi pour la sécurité alimentaire.
7: La déclaration des recommandations de Yaoundé 2026 met davantage l'accent, entre autres, sur les savoirs locaux, source de la sécurité alimentaire, ainsi bien que la protection de la biodiversité et la justice climatique. Plusieurs stratégies de vulgarisation de l'agroécologie y sont également incluses. Eda Lotindiko, Yaoundé, Radio Ndekeluka.
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1: Et comme annoncé au début de cette émission, nous parlons aujourd'hui de la première édition de la Semaine nationale de l'arbre et de la forêt, organisée par le ministère chargé de l'économie forestière, des ressources fauniques et aquatiques et clôturée samedi dernier à Bangui. Tenue du 24 au 29 août, cette initiative déroulée sur la colline de Bazo-Bangui vise à planter davantage d'arbres pour restaurer les espèces dégradées et lutter contre les effets du changement climatique. Retour sur la clôture de cette Semaine nationale de l'arbre avec vous, Nathan de Saint-Stéphane Ingombe.
11: Au cœur de la réserve forestière de Bazo-Bangui, dans le secteur Bellevue, autorités, acteurs du secteur forestier et population se mobilisent autour de la protection de l'environnement. Placé sous le thème Semaine nationale de l'arbre et des forêts pour l'afforestation et le reboisement à grande échelle, solution pour le développement durable. Cette activité permet aux participants de planter des arbres afin de lutter contre la déforestation et de contribuer à la gestion durable des ressources forestières. Alfred Sepamio, directeur général des eaux et forêts, chasse et pêche au ministère de l'économie forestière, présente les mesures techniques mises en place pour assurer la pérennité de cette plantation.
12: Après ce planting, je crois que le relais, il y a un travail technique qui va se faire après. Mais on va revoir tous ces plants qui sont plantés. Après, on va apporter d'autres techniques que nous appelons les traitements sylvicoles qui vont s'en suivre. Quand les racines vont bien se fixer, nous allons encore sillonner avec le concours du Fonds de développement forestier qui s'occupe de ces questions de périmètre de reboisement. On reviendra ici pour voir est-ce que ces plans sont en train de se développer dans de très bonnes conditions.
11: Lors de cette cérémonie, le président de la République, Foster Consodera, a exhorté la population à préserver l'environnement afin de laisser un cadre de vie sain aux générations futures.
13: Chaque arbre planté aujourd'hui est une promesse faite à demain. Chaque geste, aussi modeste paraît-il, compte. Nous sommes tous collectivement les gardiens de ce que nous allons transmettre à ceux qui viendront après nous. Je forme le vœu que dans 10 ans, dans 20 ans, dans 50 ans, nos enfants et nos petits-enfants puissent regarder les arbres que nous aurons plantés aujourd'hui.
11: Au-delà de la plantation d'arbres, les organisateurs entendent faire de cette semaine nationale de l'arbre et de la forêt un véritable rendez-vous de sensibilisation et de mobilisation collective en faveur de la protection de l'environnement et de la préservation des ressources forestières.
1: Merci à vous, Nathan de Saint-Stéphane Ngombe. Alors, quel bilan peut-on tirer de cette première édition de la semaine nationale de l'arbre et de la forêt? Comment passer d'une semaine de l'arbre ponctuelle à une stratégie nationale d'afforestation et de reboisement? Continuons RCA. Pour en parler, nous recevons Alfred Sepamio, directeur des eaux et forêts, chasse et pêche au ministère chargé de l'économie forestière, des ressources fauniques et aquatiques. Monsieur Alfred Sepamio, bonjour.
14: Bonjour.
1: Vous êtes directeur général des eaux et forêts, chasse et pêche au ministère de l'économie forestière. Bienvenue à vous dans notre émission d'aujourd'hui.
14: Merci.
1: La première édition de la semaine nationale de l'arbre et des forêts vient de s'achever. Quel bilan tirez-vous de cette édition 2026?
14: Merci beaucoup. Ce que je peux déjà dire par rapport à cette semaine nationale de l'arbre et des forêts, que ça a été une grande réussite. Une grande réussite en ce sens que on a fait participer toutes les institutions, les grandes institutions, en partant de la présidence jusqu'au ministère et aux organisations de la société civile. Et je crois que durant une semaine d'affilée, vous avez vu l'engouement qui s'est dégagé et vous avez vu la participation de tout le monde. Cela témoigne une prise de conscience à un très haut niveau de cette activité. Et pour nous, c'est une grande réussite.
1: Comme vous venez de dire, chaque ministère a participé à des opérations de plantation. Mais au total, combien d'arbres avez-vous planté à l'issue de cette semaine dédiée au reboisement?
14: Vous avez vu, on a fait 50 hectares cette année. De jamais vu. 50 hectares. Et je crois que chaque ministère a eu à planter un hectare. On a fait un encadrement de 3 mètres sur 3, ce qui donne un effectif de plants par hectare de 1111 pieds à l'hectare. Et donc, si on fait le ratio, on fait la somme, en principe, on a planté plus de 60 000 plants. Et donc voilà, en tout cas, c'est une fierté pour nous.
1: C'est une fierté, comme vous dites, mais au-delà des cérémonies de plantation, quelles dispositions techniques et institutionnelles sont prévues pour assurer le suivi et l'entretien des sites reboisés?
14: Ok, c'est pas une nouveauté. Déjà, au sein du département, il y a une structure sous tutelle, le Fonds de développement forestier, qui est là depuis bout de temps et qui ne fait que ce travail de reboisement. Donc nous, on n'est pas stressés, nous, on n'est pas dérangés par rapport à cette situation. On a déjà l'expertise, surtout qu'on le fait chaque année dans le plan forestier, et donc on a l'habitude de faire le suivi de ce genre. Mais les choses ont changé avec la vision du chef de l'État, et on doit traduire ça en acte, et bientôt vous allez voir qu'il y a la stratégie qui va paraître. En principe, on était sur la stratégie déjà, mais on attendait que l'autorité à plus haut sommet, le président de la République, puisse déjà faire une déclaration. Et comme ça, ça va nous permettre, c'est comme la politique est déjà là, donc ça nous permet de prendre cette vision et de le traduire en acte dans la stratégie qui va bientôt sortir.
1: Je rappelle les auditeurs que vous êtes directeur général des eaux et forêts, chasse et pêche. Alors aujourd'hui, quel est l'état actuel du couverture forestier en République centrafricaine?
14: Effectivement, vous savez, c'est un challenge, c'est un grand défi pour notre département de se confronter à tout ce que nous constatons aujourd'hui avec la dégradation amenée et tout ce qu'on connaît aujourd'hui en termes des effets liés au changement climatique et à ces perturbations que nul ne maîtrise. Mais on n'est pas resté bras croisés. Je crois que techniquement, on est en train d'y réfléchir au moins pour proposer en tout cas des réponses à ce défi. Et donc, nous sommes sommes à pied d'œuvre, conscients de tout ce qu'on a en face comme défi en termes de dégradation que nous connaissons aujourd'hui, allant de l'agriculture surbrûlée, de la transhumance à outrance et de la déforestation et même l'exploitation forestière. Et donc il faut en ajouter, c'est vrai, pour l'exploitation forestière, la réponse est là dans le plan d'aménagement. Il suffit de veiller et de faire le suivi pour que les partenaires forestiers puissent respecter un peu ce qui est prévu dans la convention et naturellement. Le plan d'aménagement, s'il faut le respecter, je crois que ça ne posera pas de problème. Des réflexions techniques sont en cours et on est en train de travailler pour répondre efficacement aussi à la hauteur de la menace qui nous impose. Et je crois qu'aujourd'hui, en termes de dégradation, il y a beaucoup d'initiatives qui sont prises dans le cadre de la restauration des paysages dégradés, dans le cadre de l'afforestation et le reboisement à grande échelle que nous sommes dessus. Et bientôt encore, le projet de la Banque mondiale sur l'économie forestière. En tout cas, ça, je trouve déjà ça des réponses à ce problème. Et il faut aussi se dire que depuis toujours, le ministère, conscient de toutes ces pressions, ne baisse pas les bras. On a les structures dont je faisais mention, le Fonds de développement forestier, qui est un programme annuel forestier et qu'on est en train de mettre en œuvre. Quand vous allez dans les grandes villes, à l'entrée de ces grandes villes, naturellement, vous voyez des reboisements qui sont menés et nous avons des pépinières au plan national et qui nous permet déjà d'essayer de réfléchir à restaurer les paysages là où on trouve que c'est dégradé. On essaie d'amener un peu le couvert et avec la grande vision de l'autorité depuis Brazzaville en 2024, je crois qu'on nous interpelle aujourd'hui d'aller vers l'afforestation et le reboisement à grande échelle comme c'est lancé. Vous allez voir que la stratégie de la forestation de reboisement va paraître. D'ailleurs, c'était déjà en gestation, on attendait juste que le président de la République puisse prononcer son discours allant dans ce sens pour qu'on puisse déjà mettre ça en état, quoi, de finaliser la stratégie. Parce qu'il y a des choses qui pouvaient nous échapper, mais avec son discours, je crois qu'on a pris bonne note, on a pris bonne note de son discours et je crois qu'on est en train de travailler efficacement pour que la vision soit traduite en acte.
1: Alors si dans vos réponses ici, vous pointez du doigt la déforestation et vous dites également que l'exploitation illégale de bois fait partie des causes de la déforestation en République centrafricaine, quel mécanisme de contrôle, de surveillance et de sanction existe au sein du ministère de l'économie forestière contre l'exploitation illégale des bois et le braconnage en République centrafricaine?
14: Je crois que ce n'est pas un secteur banal, c'est un secteur légiféré. Le secteur forestier, que ce soit le secteur faunique, voilà pourquoi au niveau du département, on a le code forestier, on a le code de protection de la faune et des aires protégées, nous avons le code de la pêche et de l'aquaculture. Ces trois lois, en tout cas, encadrent les trois piliers du département, les trois domaines du département que sont le secteur forestier, le secteur faunique et le secteur aquatique. Je crois que dans ces derniers temps, le ministre ne cesse de mettre l'accent sur ces aspects. Et même pour nos 100 jours, vous verrez que par secteur, par domaine d'activité, on a identifié les activités prioritaires à mener pour ces 100 jours. Et je crois que ça avance très bien. Et on a déjà fini d'autres activités. On est en train d'aborder les autres activités, au moins pour répondre favorablement à ce délai de 100 jours. Je peux déjà vous dire que ce n'est pas un secteur banal. Le code forestier même est en cours de révision et je crois que c'est très avancé et bientôt ça va paraître. Et dans ce code, je crois qu'il est prévu des sanctions. Comme vous avez parlé, le braconnage, tout est pris en compte, que ce soit l'exploitation illégale, que ce soit le braconnage, dans nos codes, c'est là en très bonne position et je crois que les sanctions sont à la hauteur vraiment de la menace. Vous verrez dans le code de la faune et des aires protégées qu'il y a certains délits qui sont passés du simple délit au crime. Et donc c'est pour témoigner maintenant l'accent qu'on a mis sur les aspects liés beaucoup plus au braconnage, que ce soit transfrontalière ou à d'autres activités illégales de la chasse. Je crois que ces peines sont presque portées au double d'un simple délit. maintenant au crime. Et donc, vous voyez, c'est l'importance et pour l'exploitation, le mécanisme qu'on a mis en place au niveau du département. Vous avez vu, dans ces derniers temps, il y a la brigade mobile et le ministre n'a pas baissé les bras. Vous verrez qu'ils sont dotés de mobilité, de tout ce qu'il faut en effectif. On a un effectif costaud et la mobilité qui est déjà là. Donc, ça nous permet déjà de mener des luttes autour de Bangui et l'autorité est en train de voir pour faire une projection au plan national pour que le secteur soit couvert. Et donc, on est en train d'y travailler. Et là, maintenant, il y a eu une réunion qui est convoquée, je crois, d'ici 24 au 25 septembre avec tous les directions régionales et les inspections forestières. Et donc, on est en train de préparer cette journée au moins. C'est pour traduire tout ça en acte. C'est pour instruire aussi nos collaborateurs qui sont dans les services de concentrer, chacun en ce qui le concerne, qu'est-ce qu'il doit désormais faire pour rentrer dans la dynamique de cette grande vision du chef de l'État.
1: Alors, revenons sur la semaine nationale de l'arbre que vous venez d'organiser. Comment comptez-vous passer d'opérations ponctuelles comme la semaine de l'arbre à une stratégie nationale d'afforestation et de reboisement continu en République centrafricaine?
14: Je ne vais pas anticiper sur la stratégie maintenant, mais déjà, il faut d'abord se dire que les projections nous disent que on ne doit pas seulement choisir des moments pour faire le planting tel que lancer des activités vont continuer à être menées et il y a même la contribution de certains membres du gouvernement allant dans le sens que ça soit au niveau des écoles, que ça soit porté jusqu'au niveau social, que chacun puisse prendre. C'est l'engouement qui s'est traduit durant cette semaine nationale de l'arbre et ça nous donne quand même la matière à réflexion et je crois qu'avec les orientations des autorités et tout ce que les membres du gouvernement ont dit, on va capitaliser au moins pour que tout ce qu'ils ont dit soit traduit en acte au moins pour que ça soit visible à tous les niveaux. Vous verrez qu'on sera désormais dans les écoles où chaque élève va avoir un plan à planter et il y a même certaines autorités qui sont les membres du gouvernement qui ont dit pourquoi ne pas ramener au mois de mai pour donner la chance aux étudiants, aux écoliers de pouvoir planter des arbres. Tout ça on a capitalisé et quand la stratégie va paraître vous verrez que tous ces aspects sont pris en compte dans les différents actes qui vont composer la stratégie.
1: Vous êtes directeur général des eaux et forêts, chasse et pêche au ministère de l'économie forestière. Pour en terminer, si vous ne devez que retenir qu'un seul engagement ferme de votre ministère ou votre département ministériel à l'issue de cette semaine consacrée à l'environnement, quel serait-il?
14: Je crois que d'abord c'est de dire que ce qui nous a beaucoup marqué pendant cette semaine des arbres que nous venons d'organiser, des forêts que nous venons d'organiser, c'est l'engouement, c'est cette prise de conscience collective au plan national, l'engouement de la population pour nous accompagner dans l'organisation de cette semaine nationale de l'arbre. En tout cas, ça nous a touchés à un très haut niveau et ça nous donne encore la force de pouvoir, en tout cas, essayer de réfléchir, de travailler au moins pour que vraiment qu'on puisse rester dans ce format pour répondre maintenant aux exigences liées au changement climatique, à la déforestation et autres. C'est au plan national qu'il faut en parler aujourd'hui. Quand on parle désormais des crédits carbone, je crois qu'il y a la matière à réflexion et nous en sommes conscients par rapport à tout ce qui se passe, aux défis, aux challenges qui est là. Et donc, en tant que technicien, nous allons réfléchir et on est en train de réfléchir au moins pour trouver en tout cas des réponses solides, efficaces pour répondre aux effets liés beaucoup plus au changement climatique. Mais ce qui nous retient, en tout cas, c'est l'engouement, c'est la détermination des uns et des autres et la volonté politique qui a accompagné cette semaine de l'arbre à un très haut niveau, ça nous interpelle et je crois qu'on va y travailler.
1: Monsieur Alfred Sepamio, je rappelle les auditeurs que vous êtes directeur général des eaux et forêts, chasse et pêche au ministère de l'économie forestière. Merci beaucoup de prendre part à notre émission d'aujourd'hui.
14: C'est nous qui vous remercions, monsieur le journaliste.
1: Merci également vous, chers auditeurs. Avant de terminer l'émission d'aujourd'hui, Elvire Kentumbe nous explique comment transformer les déchets organiques en compost ou engrais naturels qui permettent d'enrichir d'enrichir les sols et de favoriser la croissance des plantes.
15: Saviez-vous que les épluchures de bananes, de manioc, de légumes, les feuilles mortes ou encore les restes de fruits ne sont pas forcément des déchets inutiles ? Et oui, ces déchets que l'on appelle déchets organiques peuvent être transformés en compost, en engrais naturels qui permet d'enrichir les sols et de favoriser la croissance des plantes. Comment faire ? C'est simple. Dans un coin de votre maison ou de votre jardin, vous pouvez installer un petit espace de compostage. Déposez-y progressivement les épluchures, les feuilles mortes, les herbes coupées et autres déchets végétaux. Évitez toutefois d'y mettre du plastique, du verre, du métal ou des produits chimiques. Avec le temps, ces matières vont se décomposer et produire une terre riche que vous pourrez utiliser pour vos fleurs, votre potager ou vos arbres fruitiers. Alors, au lieu de jeter systématiquement nos déchets organiques, donnons-leur une seconde vie. Moins de déchets dans nos rues, plus de fertilité dans nos sols. Le compost, c'est un geste simple pour protéger notre environnement.
1: Demain la Terre, ici prend fin notre émission d'aujourd'hui. Merci de votre fidélité d'écoute à la mise en onde. Au reste, Giscard Ngombé. Au micro, appelez-moi Destin de Bonheur Willikan. Restez à l'écoute. La version langue nationale Sango, c'est après cette courte pause.
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0: Bonsoir à toutes et à tous, bienvenue dans votre émission BI Africa Sport sur Radio Ndeke Lucas. Ce soir, nous allons parler du football européen et du début des grands championnats. La première ligue en Angleterre, la ligue en Espagne, la ligue en France qui ont déjà commencé. Les premières journées nous donnent quelques indications, mais il est encore trop tôt pour tirer de grandes conclusions. Il y a un autre sujet très important, le mercato qui vient de fermer ses portes cette nuit même. Pendant plusieurs semaines, les grands clubs européens ont beaucoup bougé, certains se sont renforcés, d'autres ont perdu des joueurs importants, de nouvelles stars sont arrivées et plusieurs équipes veulent maintenant changer leur saison grâce à ces recrutements. Alors une question se pose, est-ce que le mercato peut changer la hiérarchie dans certains championnats? Les favoris vont-ils confirmer leur statut? Des équipes peuvent-elles créer la surprise? Et surtout, les nouveaux joueurs vont-ils rapidement s'adapter à leur nouvelle équipe? Ce soir, nous allons faire le point sur la Premier League, la Liga, la Ligue 1, et nous allons faire aussi un tour du côté de l'Italie, notamment en Syrie. Nous allons aussi revenir sur les principaux mouvements des mercato vers quelques équipes semblent les mieux armées pour cette longue saison. Le championnat est lancé, le mercato est terminé. Maintenant, place au terrain. Chers auditeurs et auditrices de Radio Lekeluka, vous pouvez appeler au 72 29 52 52 ou au 75 93 33 33 ou via notre numéro WhatsApp qui est au plus, nous sommes au plus 236 70 08 29 58 pour y participer. Et c'est parti. Et Africa Sport, comme nous l'avons si bien annoncé au début de cette émission, nous avons planté le décor, nous avons planté. Vous venez là d'écouter l'introduction. On va parler du foot à l'international, notamment dans les grands championnats d'Europe qui ont déjà commencé. Certains jeux deux journées, d'autres trois. Et donc, c'est même si on peut pas quand même se prononcer, c'est trop tôt. Mais il y a quelques indications qui vont nous pousser à un peu débattre aujourd'hui dans cette émission. Alors, pour en parler, je reçois deux invités dans le studio à Radio Ndeke Lucas, c'est bien. Jordi, Ngana Boy, Jordi, bonjour.
1: Ouais, bonjour, Théonette, bonjour à tous les auditeurs de Radio Ndeke.
0: C'est Stéphane Ngombe. je sais que vous êtes perdu. Comme nous sommes deux à faire l'émission, alors de l'autre côté, c'est Dieudonné Dieudonné, bonjour.
2: Bonjour, Nathan.
0: Ça fait un bon moment que vous n'y êtes pas venu, vous n'êtes pas venu ici.
2: Ouais, je me porte bien.
0: Alors, ça dit quoi? Vous avez suivi le championnat, bon, beaucoup de championnats qui ont démarré en Europe, en France, en Ligue 1, en Première Ligue, en Angleterre, en Liga. Alors, est-ce que vous avez un truc à nous dire ou vous avez remarqué un truc qui n'est pas, je dirais, différent hein, de la saison dernière dans ces championnats-là?
2: Oui, merci beaucoup Nathan. Moi, je dirais que le championnat de cette année sera vraiment un championnat dur et vraiment un championnat à ne pas manquer. Les matchs. Vu que beaucoup d'équipes ont renforcé leur équipe, que la Mercato vient de finir cette nuit. Donc du coup, beaucoup d'équipes ont perdu leurs grands joueurs et peu d'équipes ont payé ces joueurs. Donc le championnat de cette année sera vraiment dur et il ne faut pas que les auditeurs et les auditrices manque les matchs de cette année.
0: Donc vous êtes en train là d'appeler ceux qui nous écoutent à suivre, je dirais, chaque week-end, tous les week-ends, ces matchs de championnat. Alors pour vous, Jordi, qu'est-ce que vous pouvez nous dire? Il y a trois journées jouées en Angleterre, deux journées en Angleterre, trois journées en Liga, deux journées en France, en Ligue 1. Qu'est-ce que vous avez remarqué? Qu'est-ce qui a changé? Cette nouvelle saison nous annonce quoi déjà?
1: Ouais, cette nouvelle saison s'annonce déjà un peu chaud. Comme vous allez voir du côté de Premier League, il y a Arsenal qui maintient, il est en tête. Arsenal a ces deux premières journées, ils ont remporté leurs deux premiers matchs et Manchester City de même. Il y a Aston Villa qui fait partie de club anglais qui a pu recruter plusieurs joueurs cette saison. Je crois deux matchs, deux défaites maintenant. Donc comme on est au début de championnat, certainement les autres équipes vont se ressaisir au moins pour continuer la bataille. Et du côté de l'Espagne, vous avez vu déjà les gros clubs sont déjà là. Il y a le Real, il y a le Barça. Vous voyez maintenant, ils ont remporté leurs trois premiers matchs déjà. Et différence de but, je crois Barça a marqué 12 buts, le Real 10 buts. Pour eux, ils ont encaissé deux buts. Donc, et il y a Atlético de Madrid aussi qui monte un peu en puissance. Et ils ont aussi, je crois, à ce jour, ils ont trois matchs là, ils ont plus de 8 buts, 9 buts déjà. Donc, comme la saison vient de commencer, certainement les joueurs ils commencent à avoir de confiance pour rester sur ce cap pour aller jusqu'au fin de la saison. Et côté Bundesliga aussi, le Bayern aussi a commencé déjà dès le début à imposer déjà. Et voilà. Et du côté de Série A, il y a Astroma qui est en train de réaliser un très bon début de saison.
0: Avec Daniel Malen qui...
1: Oui, Malen et Dybala aussi qui revient de blessure. Et voilà. Donc, déjà, en voyant tous ces matchs de quoi première journée, deuxième, troisième journée pour d'autres championnats, déjà, ça s'annonce déjà une saison vraiment bouillante et vraiment, on va se régaler, j'espère.
0: Alors, mais déjà, Monaco est en tête en Ligue 1. Voilà. Il est seul en tête avec 6 points, deux matchs, deux victoires, alors que le PSG reste sur deux matchs, deux nuls, et est classé actuellement 11e. Alors, Monaco nous montre un nouveau visage avec le match qu'il a sorti récemment devant Marseille. On a vu une équipe marseillaise, je dirais, quasi inexistante. Monaco a pris le dessus avec Paris Brunner qui a sémé le chaos dans cette défense marseillaise. Est-ce que Monaco a cet effectif-là de tenir d'abord, aller chercher le titre en première ligue, parce qu'on connaît tous le Paris Saint-Germain, c'est un début.
1: Oui, on connaît Paris Saint-Germain et AS Monaco aussi. AS Monaco, ils ont recruté un nouveau entraîneur qui est Philippe Luis, ancien joueur de l'Atlético de Madrid, qui a fait ses preuves au niveau de Flamengo avant d'intégrer cette équipe. Et bon, comme on est... je crois que c'est au niveau de Ligue 1, c'est deuxième journée, je crois. Ouais, je crois Monaco a 6 points et Paris Saint-Germain pour deux matchs, ils ont deux points. Et vraiment, et ces deux matchs-là, ils étaient sur le point de perdre le match. Et bon, là, comme c'est les deux premières journées, le Paris Saint-Germain, c'est comme ça. Vous avez vu la saison que le Paris Saint-Germain a réalisé la saison précédente. Vous avez vu, il y a les fatigues, tout ça là, les effectifs. Vous avez vu, il y a eu des cas de transfert aussi. Il y a Barcola qui était parti du côté de Liverpool, Mbaignang, Aston Villa, tout ça là. Donc l'équipe est en train d'être reconstruite. Donc il y a arrivé, il faut acheter aussi l'arrivée de l'attaquant du Barça, Ferran Torres, qui est là et qui sa première titularisation, il a été un peu médiocre, mais comme c'est un début, il va s'adapter. Bon, comme c'est un début, donc on doit vraiment, vraiment rester prudent du côté des Paris Saint-Germain.
0: Aujourd'hui, vous êtes sûr qu'un début médiocre, c'est deux buts dans un match, il claque deux buts au premier match du Paris Saint-Germain, Ferran.
1: Il était entré en jeu, je parle de sa titularisation, sa première titularisation. Il était entré au cours de match et il a inscrit un doublé. Oui. Et là, il a été titularisé au deuxième match. Et c'est de là, il n'a pas fait un grand match sur ce point-là que je l'ai joué. Mais il vient d'intégrer cette équipe dans, avec le temps, certainement. Il va s'adapter pour au moins donner de la victoire.
0: De votre côté, Dieudonné, on vient de voir Jordi dire que voilà, le Paris Saint-Germain a connu une fin de saison dernière beaucoup plus dure, avec beaucoup de fatigue, beaucoup de joueurs qui étaient carrément épuisés. C'est pour cela qu'ils ont fait une mauvaise entame du championnat. Et pour lui, le PSG va revenir à la tête du classement. Est-ce que vous êtes d'accord avec l'élan que Monaco est en train de prendre?
2: Merci beaucoup, Nathan. Moi, je suis d'avis avec Jordi. Parce que le Paris Saint-Germain, c'est une grande équipe. Et vu ce qu'ils viennent faire, ils ont remporté la Ligue des Champions deux fois, donc successivement. Mm-hmm. Donc, ils sont certainement dans un moment de fatigue. Et ce que Monaco a réalisé, ouais, tu viens de dire que c'est le début. Ils ont fait deux matchs et deux victoires. Par contre, Paris a fait deux matchs et deux nuls. Donc, il y a une différence de points. Mais ça n'empêche pas que Paris revienne. Hein, parce que avec leur coach et leurs joueurs, tout ça, ce sont des bons joueurs. Donc moi, je dirais que peut-être le Monaco, vu qu'ils ont aussi recruté un bon coach et certains joueurs qui sont bons, mm-hmm. donc ils sont en train de faire leur exploit. Mais moi, je suis pas contre eux, quoi. Mais je sais que c'est le Paris Saint-Germain. Le Paris Saint-Germain pourra revenir et à la tête du championnat.
0: Mais il y a un truc aussi, il faut vraiment le noter, parce que la saison vient de commencer, il y a beaucoup de matchs à jouer, beaucoup de compétitions à jouer. On a vu Paris essayer de réduire un peu son effectif, ça veut dire si on essaie un peu de compter les départs et les arrivées, c'est déséquilibré. On a vu
1: Gonzalo Ramos qui est parti du côté de Milan,
0: Barcola parti, Kangini parti, ça dit il y a beaucoup de personnes, il y a beaucoup de joueurs qui sont partis, et donc en termes d'équilibre, en termes de venue, en termes d'arrivée de nouveaux joueurs, on ne voit pas trop. Il y a aussi Brahim Baye qui aussi est parti. Est-ce qu'avec cette saison qui sera mais longue, le PSG va tenir?
2: C'est le football. Vu que d'autres joueurs sont partis et d'autres sont revenus, et les joueurs qui sont partis sont beaucoup que les joueurs qui sont venus. Et ils ont tendance à faire reconstruire l'équipe pour avancer de l'avant, vu qu'ils ont remporté deux fois et ils ont gagné plusieurs matchs avec ces joueurs-là. Ces joueurs-là ne peuvent pas être éternels dans cette équipe. Donc ils ont peut-être une attitude pour changer l'équipe, quoi.
0: Mais je reste avec vous, donc je vous donne une minute là. Après cette question, on revient du côté de l'Espagne. On est en train de voir une concurrence beaucoup plus rude à la tête de la Liga. Il y a le FC Barcelone qui ne lâche pas, qui enchaîne jusqu'à la dernière minute du mercato. Les arrivées, si on essaie un peu de compter du côté de Barcelone, les arrivées c'est beaucoup plus nombreux. Et ces arrivées sont nombreuses que les départs. On a vu des arrivées de marque. Il y a Karim Ademi qui est là, Gordon, Gabriel Jesus qui est la dernière recrue. Ça veut dire qu'ils ont renforcé le secteur offensif. Est-ce que avec cette équipe de Real Madrid qui, je ne peux pas exclure qu'elle s'est aussi renforcée, est-ce qu'il y aura un enchaînement de titres, trois titres d'affilée pour le FC Barcelone en Liga?
2: Bon,
0: parce que ça fait peur sur ce recrutement-là.
2: Oui, ça fait peur. Mais moi, je dirais qu'ils ont fait beaucoup de recrues et tous des bons joueurs. Donc, comme je disais tout à l'heure, que cette année, les championnats vont être vraiment, vraiment durs. Parce que le Barça a fait des recrues, et ainsi que le Real. À l'attaque, ils ont fait beaucoup de recrues, leur milieu, tout ça. Et pareil que le Real de Madrid. Donc, comme je disais tout souvent, que c'est le Real. Donc, rien n'empêche que le Real n'acceptera pas que le Barça prend encore le championnat cette année. Donc, les choses seront vraiment dures. Et on est prêt pour le moment pour voir le premier classico. Ce que ces joueurs-là vont donner.
0: Alors, de votre côté, Jordi, qu'est-ce que vous pouvez dire du côté de l'Espagne? C'est vrai, on sait toujours qu'à la fin de chaque championnat, à moins que ça soit une surprise pour l'Atlético de Madrid qui sort vainqueur, on sait toujours que si ce n'est pas le Real, c'est le FC Barcelone. Mais bon, on a vu que le Real, en quête de titre depuis deux ans, qui n'a pas essayé de prendre la tête de la Liga. On voit aussi le FC Barcelone qui se renforce davantage offensivement, parce que c'est très important. Est-ce que le Real Madrid pourra aller et chercher de ne pas manquer cette Liga trois années successivement?
1: Je vois que c'est l'objectif principal du Real Madrid pour cette saison, au moins remporter un titre. Vous voyez, non? Mm-hmm. Avec le Real Madrid sortir une saison blanche plus de troisième année consécutive, vous allez voir, ça va être vraiment un dégât, quoi. Donc voilà. Et c'est d'où là le Real Madrid a jugé mieux de faire revenir José Mourinho. En venant José Mourinho aussi, il y a eu des nouvelles recrues. Vous avez vu, il y a arrivé des Cucurella, il y a Djomandé, il y a Konaté, il y a qui encore là? Bernardo Silva. Le Real vient de signer deux jeunes, je crois. Il y a l'autre qui avait signé, je crois, hier. Mm-hmm. Et donc, vous avez vu, tout ça, là, c'est pour renforcer l'équipe. Vous voyez, Real Madrid, pour le moment, au niveau d'attaque, pour le moment, ça marche. Ils ont marqué 10 buts en 3 matchs, donc c'est ce qui est positif pour le moment. Au niveau de milieu de terrain, il y a un peu tout ce qui est là, mais il est en train de chercher pour trouver une solution, pour voir comment. Et vous avez vu comment José Mourinho a utilisé Jude Bellingham. Comme il a vu comment la manière dont il avait joué sous l'ordre de Carlo Ancelotti, dont il était libre, tout ça, tout proche des attaquants, et voilà comment ça lui donne au moins beaucoup de liberté. Et voilà, maintenant l'équipe est en train de se reconstruire. L'objectif pour le match passé, pour José Mourinho, était d'améliorer la défense. Vous avez vu les deux buts où le Real Madrid avait encaissé lors de ces derniers matchs. Il a dit à l'attaque c'est bon, maintenant il faut améliorer au niveau des défenses. Et ce qui a donné un résultat. Le dernier match passé, il y avait eu clean sheet, 0 but encaissé. Donc là, l'équipe est en reconstruction. Donc on est en train de voir l'objectif, c'est au moins remporter un titre, que ce soit Liga, que ce soit Ligue des Champions, que ce soit Coupe du Roi. L'objectif pour le moment, c'est de remporter au moins un titre pour le Real de Madrid. Et je vois, ils sont sur la bonne voie, vu l'équipe et discipline qui règne. Vous avez vu, Mourinho a mis un peu de l'ordre au sein de l'effectif. Et c'est ce qui est en train de donner. Côté du Barcelone, on est là. Barcelone aussi, je crois, ils ont 12 buts marqués et 2 encaissés aussi, de même que le Real Madrid. Et vous voyez, le problème avec le FC Barcelone, pour je crois c'est depuis la saison passée, au niveau de défense, il y a l'attaque, mais au niveau de défense toujours, il y a beaucoup de soucis qui s'installent ici. Vous avez vu le match que Jules Koundé avait réalisé, et c'était un peu catastrophique, il a été critiqué. Et aussi la relation entre Flick et le jeune latéral qui là du FC Barcelone.
0: Xavier Sparte.
1: Non, pas expert, le latéral gauche, Baldé. À un moment, il était sur le point de départ et malheureusement, ça n'a pas eu lieu. Et aussi, eux, ils ont eu des recrues. Vous avez vu, il y a Adeyemi, il y a Gabriel Jesus, lui, il a été moins utilisé aux côtés d'Arsenal la saison passée. C'est un joueur manque pas de blessures, tout ça là. Donc, ça, moi, ça ne craint pas trop de mon côté. Et vous avez vu Adeyemi. Il est là, il y a intégration qui est là, il y a Gordon aussi qui essaie quand même de s'adapter avec le rythme. Il a délivré déjà 3 passes décisives en 3 matchs, c'est ce qui est positif. Donc ils sont en temps d'adaptation pour s'intégrer au sein de l'équipe. Donc c'est déjà de deux côtés, entre Real et Barça déjà, moi je crois qu'ils sont satisfaits de leur début de saison. Donc attendons pour voir jusqu'à, parce que la saison est encore longue. Donc on ne peut pas, il y aura certainement les joueurs qui vont se blesser, tout ça là. Donc la saison est encore longue, mais bon, je souhaite bonne chance au Real Madrid.
0: Ah bon, donc en vous écoutant parler, en un mot, vous pensez que le Real Madrid sera vainqueur cette année. Alors on va filer du côté de l'Angleterre. Jordi, je reste avec vous. Les dernières heures du Mercato a donné lieu, oui, ou bien a favorisé, je dirais, Manchester City. Parce qu'on a vu 3 recrutements, on a vu Enzo Fernandez, on a vu Boadi à 100 et quelques millions, Enzo Fernandez 140 millions. Ah, Manchester City a déboursé beaucoup d'argent pour renforcer son milieu de terrain, même s'il y a eu des départs, Rodri, des départs, je dirais, énormes, de Rodri, qui encore,
2: Bernardo Silva,
0: et donc ils sont en train de rajeunir l'équipe. Est-ce que ça promet d'aller arracher le titre des mains des Gunners d'Arsenal?
1: Ouais, vous avez vu le départ de Rodri aussi. Impacté, donc le club a vu comment ils ont investi. Au total, pour 3 joueurs de milieu de terrain, ils ont dépensé 370 millions d'euros. Donc, vous l'avez vu, ils donnent beaucoup d'importance au milieu de terrain. Et ça fait partie de leurs objectifs au moins, de gagner au moins un titre cette saison. Vu qu'il y a eu des cas de départ, tout ça là. Donc, l'équipe cherche au moins à boucler au moins ceux qui ont eu à partir et au moins de les compléter avec ces nouvelles recrues pour au moins améliorer l'équipe pour enfin de se battre pour la nouvelle saison. Vous avez vu de l'autre côté Arsenal là-bas, ils ont eu aussi ils ont recruté des joueurs. Il y a aussi Guimarães qui a signé. Donc, c'est vraiment un plus pour Arsenal. Et vous avez vu déjà deux matchs, deux victoires déjà. Ça donne un peu de confiance. Et il faut Arsenal a, dès l'entame de la saison, il a remporté déjà un trophée devant Manchester City en lui battant, je crois,
0: 3-0,
1: 3-0, Community Shield, tout ça là. Et vous avez donc déjà, ça donne déjà confiance à l'équipe. Vous avez vu, il y a eu cas de départ. Il y a Gabriel Jesus aussi qui était, il y a Trossard aussi, qui, notre Trossard qui a quitté l'équipe, et l'équipe s'est renforcée aussi. Donc déjà, Arteta a eu déjà une équipe en place. Il sait compter sur ses hommes, et je crois que vraiment l'objectif d'Arsenal de cette saison aussi, c'est de doubler cette première ligue, parce que vous avez vu les saisons précédentes, l'Arsenal est presque à la porte de remporter, et du coup déception, déception. Donc ils ont pris conscience. Donc l'objectif cette année, je crois, pour Arteta avec ses hommes, c'est de doubler cette première ligue.
0: C'est ce qu'il a même dit en conférence de presse. Alors de votre côté, Jadon, on voit qu'Arsenal aussi cherche à garder son titre. Manchester City veut aller renverser la tendance, parce que Manchester City se dit, les Sky Blues se disent, ils sont habitués à remporter ce titre tous les 2 ans, et donc ils sont en train de débourser, ils ont déboursé beaucoup d'argent pour se renforcer. Pensez-vous que les Sky Blues, c'est-à-dire Manchester City, va aller chercher le titre des Men des Gunners?
2: Bon, ça sera un peu difficile.
0: Parce que...
2: Parce que l'Arsenal aussi ne va pas accepter que Manchester City leur arrache ça. Pourquoi je dis ça? Vu que l'Arteta est en train d'organiser une équipe confiante, vu que un des meilleurs joueurs comme Trossard qui est parti, ça n'empêche pas que les autres acceptent que Manchester City leur arrache la titre cette saison.
0: Mais ils ont amené Zoulis, le grec, pour essayer de remplacer le départ de Trossard.
2: Oui, c'est aussi un bon joueur, mais il n'a pas trop connu l'Angleterre, alors que Trossard a bien connu l'Angleterre, Trossard a bien connu ses adversaires comme Manchester City. Donc, en Angleterre, ça sera vraiment une guerre de titres entre Arsenal et Manchester City.
0: Mais on peut pas quand même parler on peut pas quand même parler de la première ligue sans pour autant parler de Manchester City, Chelsea, oui, à Xabi Alonso, Manchester United aussi, qui a fait un bon recrutement. Il a déjà une équipe, mais vraiment déjà beaucoup plus solide. Le Carrick est en train de discipliner l'équipe, et donc on l'a vu depuis son arrivée la saison dernière. Et donc on ne peut pas quand même enterrer toutes ces équipes-là, Manchester United, Chelsea, Tottenham, même si ils ont fait des recrutements, mais ils ne se sont pas encore stabilisés. Et donc, on va aussi essayer de checker, on ne va pas vite juger que voilà, les vainqueurs seront Manchester City et Arsenal.
2: Oui, c'est ça. Vu que Carrick, l'ancien joueur de Manchester United, c'est aussi, il fait partie d'un bon coach. Donc, il est en train de se battre pour améliorer l'équipe. Vu que d'autres joueurs du Manchester United aussi sont partis, mais ils ont fait aussi les recrutements. Et côté du Chelsea, leur nouveau coach, Xabi Alonso, sorti du Real de Madrid, qui est maintenant là-bas. Mais avec l'arrivée du coach, mais il y a aussi un départ d'un grand joueur, que je dirais Enzo Fernandez. Donc, concernant City, United et Liverpool, ceux-là, ça serait vraiment un peu difficile avec eux. Moi, je parie sur Arsenal et City.
0: Ok, pour vous, c'est toujours de l'autre du côté de Jordi, c'est toujours Arsenal City. De côté de Jordan, c'est toujours Arsenal City. Mais on essaie pas un peu de voir du côté de la France, avec Lens qui est coriace, qui va jouer, je dirais, la Ligue des Champions cette année. Est-ce que Lens peut quand même poser problème au Paris Saint-Germain? On revient en France, hein, parce que on a peut-être oublié de parler de Lens. On a parlé beaucoup plus de Monaco, qui va essayer un peu de résister au Paris Saint-Germain. Mais est-ce que Lens, on peut l'oublier? Parce que là, est-ce que Lens aussi, hein, est-ce qu'il a l'effectif de jouer et la Ligue 1 et la Ligue des Champions? Parce que ce sont deux compétitions. C'est difficile souvent d'associer la Ligue des Champions et le championnat quand on a un Paris Saint-Germain est dans son championnat et on va aller croiser les Real, Barça, Manchester United, Barça, Bayern, tout ça. C'est difficile. Est-ce que Lens pourra aussi s'en sortir parce qu'on a vu qu'ils ont un bel effectif?
1: Oui, Lens a bien démarré leur saison. Ils ont gagné le Paris Saint-Germain en portant le trophée de champion. Donc c'est une très belle équipe déjà et il faut aussi souligner l'impact que donne Florent Thauvin. Lui, c'est un joueur vraiment qui était, ces derniers temps, était pas à vue. Donc il était hors du championnat européen et c'était la saison dernière qu'il avait fait son retour au niveau de Lens et vous avez vu comment il a impacté, il s'est donné et voilà, ça commence maintenant à payer. Et donc il faut vraiment se méfier. Je crois que Lens peut poser de problèmes soit à Marseille, soit Monaco, au Rennes, tout ça là. C'est vraiment c'est une équipe vraiment à contrôler. Donc moi j'ai confiance à eux, vu leur entraîneur, système où il a mis en place et il s'adapte avec les gens. Je crois il y a Todibo, ils ont signé Todibo en prêt aussi pour renforcer leur défense. Donc c'est pour dire ils ont des objectifs parce qu'ils vont jouer la Ligue des Champions. Ouais. La Ligue des Champions, vraiment il faut, c'est pas participer tout ça là, mais il faut quand même aller créer d'exploits et pour aider au moins le club au moins à gagner quelque chose. Oui, donc je pense que Lens aussi a entame un bon début de saison.
0: On n'oublie pas la Serie A en Italie. On compte au moins 6 équipes. On compte 6 équipes en tête du championnat. Et je dirais que ce sont les grosses écuries. La Roma en tête, l'Inter Milan, l'AC Milan, la Juve, et l'Atalanta Bergame et la Lazio de Rome. Tous ont 6 points, 2 matchs, 2 victoires. Ils enchaînent les victoires. On voit qu'il n'y a que Roma, la Juve et là, la Lazio de Rome, qui n'ont pas encore encaissé durant ces deux matchs. Est-ce que, déjà, du côté de la Serie A, on peut voir déjà Roma partant pour le titre, puisque on a l'habitude de voir, si ce n'est pas l'Inter Milan, c'est la Juve ces derniers temps.
1: Oui, je vois déjà Juventus de Turin, ça me fait plaisir de voir au moins Juventus de Turin revient un peu en tête du classement. Mais comme on est en début de saison, souvent avec la Juventus, c'est toujours comme ça. Au début, c'est bien et à la fin, elles vont se retrouver au niveau soit 4e ou 5e. Ils n'ont même pas qualifié pour la Ligue des Champions. Vous voyez, non, c'est un peu catastrophique pour la Juve. Et vous voyez, du côté de la Serie A, toujours il y a Inter de Milan. Je crois que ça fait déjà 2 années consécutives que Arsenal, Inter remporte
0: la Scudetto.
1: Donc leur championnat là-bas, je crois.
0: Série A.
1: Et maintenant, c'est la 3e année consécutive. En fait, avec l'effectif que l'Inter aussi a, ça maintenant, ils ont gardé leur capitaine qui est là, Martinez de l'Argentin, là, qui était au moins, on a eu des mouvements des clubs pour le recruter, mais il a dû rester. Donc, c'est une équipe déjà qui est en place et je crois que durant ce championnat, vraiment, l'Inter va toujours poser problème à ces équipes, à ce Roma. Dans leurs habitudes, c'est comme ça. Souvent, au début, ils sont chauds, tout ça à la main. Avec le temps, au cours de la saison, vous allez voir que à ce Roma, là, ils vont revenir un peu, je crois, 2e, 3e, 4e, là-bas, pour finir la saison. Donc, mais comme on est au début, donc faut pas. Les clubs cherchent à se positionner. Mais moi, je vois Inter de Milan en tête déjà. Et avec leur statut là, ils ne vont pas accepter au moins de perdre encore. Donc trois ans de suite, je crois que vraiment ils ont une très belle équipe et ils vont se battre au moins pour remporter pour la troisième.
0: Mais vous enterrez vite la vieille dame, la Juve, parce que la Juve a fait un recrutement beaucoup plus raisonnable. Ils ont laissé partir Jonathan David, ils ont récupéré Nick Voltemade du côté de Newcastle. Donc ils enchaînent aussi les arrivées, ils ont laissé partir Vlahovic, tout ça. Ils sont en train de faire un très bon recrutement. Ils ont récupéré définitivement Colomani parce qu'il était en prêt et tout ça. Donc ils sont en train de solidifier leur équipe. Donc on pense que voilà, le retour de la Juve, est-ce que ça sera possible cette année? On se pose la question, on attend de voir.
1: Je crois que c'est leurs objectifs et arriver aussi de Sénégalais Matar Sarr qui il a été prêté par Tottenham. Donc peut-être leurs objectifs, je crois cette année au moins, c'est au moins pourquoi pas une qualification à la Ligue des Champions. Donc Oscar,
0: alors c'est sur votre intervention qu'on va mettre fin à cette première partie de cette émission sur Radio-Canada. Que Luka Bay Africa Sport. On va vite enchaîner la version Sango après cette courte pause. 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
1: 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Peut-être tu parles de Saint-Germain, à qui ton Gondani a commencé à avoir des difficultés. Mais ton soir, tu as des solutions, il pensait à des équipes sans des soirs qui boulot. Il va même dans la pré-saison, le perdre un match en pré-saison, et puis le perdre, quand je titre un jeu, dans des ventes, lance, et à deux matchs, le gars, le CFO à dernière minute, le gars qui égalité a arraché deux points. Donc, il va Paris Saint-Germain déjà à qui club, sauf pour le moment, je crois que ça soit au niveau de Ligue des Champions ou au niveau de championnat, à qui a club, sauf pour le moment, à adversaire, surtout à qui guide par tous les moyens de battre Paris Saint-Germain. À London, à Ligue des Champions, à la gagner deux fois de suite, deux fois, ils sont à la vainqueur, ni, et maintenant, à championnat, qu'à quoi, à la London, tu, moui, n'a pas côté terrain, donc, à ça, avec à club, à battre pour le moment, tu, tiré bien à la main, bien à quoi, là, qui trouver solution, ni, il bat à Kacha, ou en gros d'assoir quitter club Nageda à la somme ma boko je crois 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finir à Wanguru donc il faut finir à Wanguru soit à l'adapter dans le système de jeu Sosilo Kotia et Tisa il va même démêler fatigue avec Eda. 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A ça qui a parlé à Daiba, quand tu as l'aidé quand même Dembélé, tu as l'on a repos, que le répond l'année entraînement Guina Lendi. Donc, Paris Saint-Germain, beaucoup plus dans le championnat de France, à Tongondani, le Togina n'a pas parlé. Mettons son équipe n'a pas mon rythme, oui. À Monaco, à qui a la société, à la qui est un dauphin, à la qui battre terre, à la, tout ça, là. À la mbade, à la double confrontation, soit d'inga la, à terre, n'a rien fait. Je crois même Olympique de Marseille, ils ont quoi, c'est le joueur, ils ont quitté le gain, premier match, deuxième match,
0: Loa Monaco,
1: 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Donc, à la recruter zéro joueur dans la saison. Donc, à la base, Paris Saint-Germain, pour le moment, équipe n'a pas parlé. Na à saison ça nous aurons impacté mais avec le temps il y a que Paris a stabilité à la bas frouina résultat en match
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1: 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Le club, encore qu'on soit engagé dans le championnat, ils ont encore un objectif stylo. 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Donc, à la, à là-bas que, championnat, la Coupe Birani, à qui facile à même ce soir, il y a une position de relégation. Le team est leader. Toujours match intensité. 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mingi dans le milieu et à la barre on goûte Rodri du coup club n'a tenu animisé tu vois comment tu renforces le milieu de terrain je crois à la voix Wanguru t'as une bête londo so on goûte pas tenu ça 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
2: 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Donc, il y a un peu de temps, il y a un milieu, en fin, il y a équipe sur la saison Angleterre.
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2: 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C'est série A, mais par contre, à mes ambassadeurs, à qui goûte, je Ligue des Champions. 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